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4: Le pompon sonore. En ces temps confinés, chers auditeurs, vous n'hésitez pas à nous faire part de vos inquiétudes. Aujourd'hui, c'est Lucette qui nous pose une question via les réseaux sociaux. Ainsi, Lucette nous demande, peut-on dire merde à son voisin ? Donc après des recherches, il nous est apparu que rien dans l'habeas corpus ne semble spécifiquement interdire de dire merde à son voisin. Aussi, on peut évidemment s'autoriser cette grossièreté, même si rien ne nous y contraint. Il faut tout de même, Lucette, mesurer les conséquences possibles de cette étrange apostrophe en ces temps obscurs et confinés. On en veut pour preuve cette fable bien connue de Jean de La Fontaine. Je cite donc « Ce jour où merde vous me dites, je ne l'oublie pas, certes, ma petite. » Vous ne pouvez quérir du doliprane, et comptant sur ma bonté, je serai votre âne. Vous m'emmerdiez, j'en suis fort aise. Eh bien, démerdez-vous maintenant. Voilà, on trouve quand même une certaine sagesse dans les fables de La Fontaine. Il ne faut pas hésiter à y revenir de temps en temps. Et pour finir cette réponse à Lucette, je vous propose, chers auditeurs, d'écouter une chanson en lien avec les fables de La Fontaine. Et nous allons écouter Pete, Eric, la Cicrane et la Fourmi.

0: à payer.
1: Oh bah oui. D'ailleurs, en général, si j'y vais, c'est que ça m'apporte satisfaction. Sinon, j'y vais pas.
2: Alors ça, c'est une question qui me pose problème, parce que j'avoue que je suis incapable d'y répondre.
0: Quand on sait que le fantasme est celui qui nous attire, qu'on le réalise, qu'il n'y a pas de séquelles dramatiques, que ça fait partie d'un jeu, et qu'on s'attend, voilà, s'il n'y a pas d'erreur de casting, entre guillemets, au départ, on n'est pas déçu, on est content, voilà, mais on sait très bien la limite que certains ne doivent pas être franchis. Je pense que déception est dans la non-perception du danger de transgression et d'aller au bout de certains fantasmes. Et là, c'est pas le fantasme qui va être décevant, il va peut-être être à la hauteur de l'attente, c'est les conséquences du lendemain, la façon de se regarder.
2: Moi, le mot fantasme et moi, j'ai un mal, je sais pas. Les gens parlent de leurs fantasmes, moi j'ai un problème avec les fantasmes.

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5: Ah oui, c'est agréable d'avoir des amis, mais il ne faut pas en avoir beaucoup, mais il faut avoir des bons amis.
6: Oui, voilà.
5: Il vaut mieux en avoir une ou deux, bons amis que plusieurs mauvais amis. Hein.
6: Oui, parce qu'on dit toujours la famille, on la subit, les amis, on les choisit. Hein. Mm-hmm. Donc, ça veut bien dire ce que ça veut dire. Hein. Donc, je pense que, comme elle dit, il faut pas en avoir beaucoup, quoi, c'est sûr. Hein. De toute façon, on ne peut pas satisfaire tout le monde. Mmh. On ne peut pas satisfaire tout le monde. Sans ça, on serait tout le temps à droite, à gauche. Donc,
7: on ne peut pas raconter
5: à tout le monde.
7: Il y a des petits secrets que on peut dire qu'il y a une personne.
6: Bah ouais.
7: Mais pas.
5: Mais c'est des secrets qui restent.
6: Voilà.
7: La copine, elle ne fera rien.
6: Non,
7: mais
6: ça
7: pour
6: fait
7: la
6: du
7: personne,
6: bien.
7: Ça soulage.
6: Voilà, ça fait du bien.
7: Elle a dit son secret, la copine, elle l'a écouté, elle l'a entendu. Bon, bah, c'est tout.
6: Ouais.
7: Mais ça soulage la personne.
6: Ça remonte un petit peu.
7: Pour moi, personnellement.
5: Ça aide un peu.
7: Ça aide à tenir.
6: Mmh. Oui, oui.
7: Voilà.
6: C'est-à-dire qu'arrivé à nos âges, on fréquente un petit peu à droite à gauche les clubs. Donc, on peut trouver des rencontres, des machins comme ça.
5: Ce n'est pas des amis.
6: Mais tu peux essayer de... Tu peux sympathiser avec quelqu'un de bien. Mais quand on travaille, c'est différent. On a moins de temps, on a moins de...
5: Puis on a des enfants.
6: Voilà, il y a des enfants élevés, il y a tout ça. Donc tu pars le matin, tu rentres le soir.
7: Peut-être. Parce qu'on a déménagé, on a.
6: Ah oui, peut-être.
5: Moi, j'ai pas déménagé pourtant.
6: Non. Moi, j'ai toujours les relations que j'avais, avec des collègues de travail que j'avais bien.
5: Il n'y a pas longtemps que t'as arrêté, toi aussi.
6: Oui, il y a 3 ans. Mais ça fait 15 ans qu'elle est à la retraite, hein, donc on se voit toujours. Ah. Hein. Et j'ai des amis en Sologne, ça fait. Mon fils en avait 5, il en a 42, donc t'as qu'à compter. Mmh. C'est toujours des amis. Mais on les compte, les amis, hein, c'est sûr.

0: Micro-trottoir pour Radio Campus Bordeaux. Est-ce que vous pouvez faire une citation, jouer une citation d'une pièce de Molière ?
1: Ma cassette. C'est le premier truc qui me vient, c'est l'avare, je crois. Je crois qu'il le dit en hurlant, il fait quelque chose comme « Ma cassette !» Je sais pas, il y a rien qui me vient d'autre.
0: Et vous voyez, là, quand vous parlez, vous faites de la prose. Ah oui, je fais de la prose. Oui, tout à fait, mais c'est exquis.
2: Mais que diable allait-il faire dans cette galère ?
3: Mais monsieur, il est en danger.
2: Mais que diable allait-il faire dans cette galère ?
1: Situation jouée d'une pièce de Molière.
0: Molière, quand je vous dis Molière, quelle phrase vous vient en tête ?
1: Les fables, en priorité. Moi, c'est ce que j'ai appris. Après, le théâtre de Molière, je ne suis pas assez connaisseur pour te donner des éléments. Mais moi, c'est les fables que j'ai appris.
0: Mais les fables, c'est La Fontaine.
1: Ah oui, mais pardon. Oui, on n'est pas sur le même, vélo. Molière, qu'est-ce que tu veux ? L'avare, les femmes savantes, le médecin malgré lui, la rue Poquelin-Molière à Bordeaux, c'est ça ?

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2: Vous êtes venu avec votre grand-fils, Madame Morel,
3: oui,
2: alors.
3: Oui, oui, oui. Hein? Alors, ça fait longtemps que je ne l'ai pas sorti parce qu'il faisait froid. Et puis là, il aime bien sortir voir du monde.
2: Oui. Hein? Il a grandi hein, depuis.
3: L'auriez-vous reconnu, Madame Duquesne?
2: Ah non, méconnaissable.
3: L'auriez-vous reconnu?
2: Méconnaissable.
3: En étant franche.
2: Ah, tout à fait franche.
3: Ah, c'est certain.
2: Hein? Ah, non, ça fait un petit moment déjà.
3: Il a profité, il a profité.
2: Il a forcé, oui.
3: Oui, oui,
2: c'est
3: oui.
2: sûr. Hein? Il a bon appétit, non?
3: Oh là là, oui, oui. Ben, au départ, je devais avoir deux enfants, puis il avait mangé sa petite sœur. Je devais avoir des jumeaux. Ah oui. Et puis alors là, c'est un ventre.
2: Hein? Il ne s'est pas rendu compte, il était trop petit.
3: Non, ben, il était trop petit, bien sûr. Hein?
2: Hein? Il profite, hein?
3: Oh là
2: il
3: là.
2: Profite.
3: Oh là là, qu'est-ce qu'il mange? Mais alors, ne lui donnez pas des produits pas frais.
2: Ah bon,
3: ah,
2: il ne supporte pas,
3: ah,
2: peut-être. Il ne supporte
3: non,
2: pas.
3: Non. Oui,
2: tu
3: les poissons.
2: Pas
3: les poissons frais, alors souvent je le mets tout nu ou alors avec une bâche de plastique et puis je lui lance des maquereaux. Et alors il les attrape. Et alors si j'ai le malheur de mettre un poisson mort, comment tu fais quand il y a le poisson mort?
2: Ah oui. Effectivement,
3: ah, oui.
2: Ah, c'est plein de phosphore, ça. Hein?
3: Ah oui, il aime bien ça. Hein?
2: Ah, vous avez de la chance d'avoir un beau gaillard comme ça, vraiment.
3: Oui,
2: ça fait plaisir.
3: Oui.
2: Hein? C'est le portrait craché de son père, d'ailleurs. Hein?
3: Oui, il était plus fort.
2: Un peu plus... Oui, c'est
3: Pierre
2: vrai.
3: Pierre était plus fort.
2: Pierre était plus fort.
3: Mais c'est vrai, il y a quelque chose. Hein? Ça, on voit bien que c'est le fils de son papa.
2: Il est gentil. Hein?
3: Oui, oui. Hein? Vous approchez pas trop, quand même. Vous approchez pas trop. Hein?
2: Ah bon?
3: Parce qu'on ne sait jamais...
2: Il y a des fois des réactions un petit peu violentes.

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6: On dirait quelqu'un qui sonne la porte.
7: Je crois que c'est une cuillère ou un truc comme ça, ou une cloche.
8: C'est des trucs comme ça.
9: C'est, je sais pas comment ça fait.
8: C'est des trucs comme ça.
10: C'est un truc où quelqu'un il fait l'argent. Après ça, il appuie sur un bouton, ça fait.
11: Et bah, il y a quelqu'un qui fait ça avec les fourchettes et les cuillères.
12: En fait, je crois que c'est un bébé quand il dort, on met une musique et il joue avec ses jouets.
13: Pour dire, c'est le lever des matins avec des cloches comme ça. Ting,
14: ting, ting. C'est pour le faire dormir.
15: C'est pour peut-être c'est pour réveiller les gens,
16: pour dire le signal que c'est le réveil du matin.
17: C'est aussi pour faire c'est pour réveiller.
18: Un DVD et un miroir, et après on casse et ça casse en deux.
19: C'est peut-être c'est une vidéo de quand ça fait
20: din din din. C'est un
21: film où un papa il sonne à la maison pour qui vient dans la maison pour voir s'il y a des bêtises.
22: En fait, c'est le téléphone qui sonne.
23: C'est un oiseau qui fait cuit-cuit.
24: Quelque chose qui fait ding-ding, mais sauf que c'est la vidéo qui fait clic-clic parce qu'en fait, le truc, c'est la chanson qui fait ding-ding.
25: C'est pour réveiller le chien.

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3: Bien le bonsoir, chers questionnaires fébriles, poètes et férus de vide. Sommes-nous hier? Sommes-nous demain? La réponse de suite, grâce à Pototo, le présentateur météo.
4: Nous sommes aujourd'hui. Et aujourd'hui, il ne pleut pas encore des steaks végés. Il n'y aura pas de vent à 200 km/h. Il n'y aura pas de tonnerre vibrant réchauffant votre cœur. Il n'y aura pas de soleil. Il n'y aura que le silence. Un dense silence qui vous fera valser dans votre solitude. Vous resterez seulement dans votre salon. Seul. Vous attendrez patiemment que le sifflement de la pluie absente ne vous attendrisse. Puis, vous écouterez le grondement silencieux d'un verre d'absinthe qui vous soufflera de rester seul encore un peu plus. Seul. Sans aucune distraction, si ce n'est que l'observation des nuages blancs. Aujourd'hui, vous êtes impuissant face à l'enchaînement de votre environnement. Caché derrière votre écran, vous craignez que le temps ne vous autorise à sortir de votre maison, de votre si doux cocon. Mais ne vous inquiétez pas. Le soleil ne se pointera pas. Il n'y aura que du gris, du noir et quelques traces de blanc dans ce ciel absent qui continuera de sombrer sans vous.
3: Merci Pototo pour cette météo de folie. Vous l'aurez donc compris, nous sommes aujourd'hui. Et demain, nous vous retrouverons. C'était Info Perdu.

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Et bonjour à toutes et à tous, il est 13h et vous écoutez Café Campus, votre magazine d'actualité sociétale et étudiant quotidien. Comme tous les midis, on se retrouve ensemble pour faire le tour des actualités, des sujets divers et variés. Et aujourd'hui, c'est un Café Campus spécial écologie que l'on vous propose, puisque dans quelques petits instants, nous allons écouter le premier épisode de Écolo Presto, un podcast, vous l'aurez deviné, centré autour de l'écologie, qui a été réalisé par une étudiante, Angèle Hérault. Elle se demande quelle est la place de l'écologie aujourd'hui dans la société. Est-ce qu'il y a encore des préjugés du côté des citoyens concernant cette thématique qui pourtant est devenue universelle? Une sorte de petit état des lieux de ce premier épisode qui sera ensuite suivi de deux autres épisodes les semaines suivantes. Et puis à la suite du premier épisode d'Écolo Presto, on écoutera une pause européenne qui répondra à la question suivante: comment avoir un mode de vie écologique? Donc dans un premier temps, c'est l'état des lieux et ensuite ce sont quelques éléments de réponse et de solution. Mais avant de retrouver le premier épisode de Écolo Presto, tout de suite je vous propose d'écouter un peu de musique. On se met en ambiance avec un premier tic de Les Bons.

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5: Il est 13h05 et vous écoutez Café Campus en direct sur le 88.1. Tout de suite, c'est le premier épisode du podcast Écolo Presto, un podcast qui fait le tour de la question écologique. Où en sommes-nous aujourd'hui ? À quoi pensent les gens quand on leur parle d'écologie ? Est-ce qu'il y a encore des préjugés ou des sceptiques ? Réponse tout de suite dans ce premier épisode réalisé par Angèle Hérault.
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7: Avez-vous déjà remarqué comment le mot écologie peut glacer une pièce entière en 3 secondes ? Imaginons, vous êtes à un repas de famille et quelqu'un dit « il faudrait peut-être manger moins de viande ». Et là, silence, les regards se croisent, quelqu'un soupire, ou une personne lève les yeux au ciel parce que « je mange ce que je veux ». Ou alors, imaginons sur les réseaux, une info sur l'avancée du changement climatique, et tout de suite ça part en « on nous fait culpabiliser, de toute façon on ne peut plus rien faire maintenant ». L'écologie aujourd'hui, ce n'est pas juste un sujet, c'est devenu une vraie émotion. Parfois de la peur, parfois de l'agacement, ou même du rejet. Mais si on y réfléchit 2 secondes, c'est étrange. Parce que derrière ce mot « écologie », il y a des choses très simples. L'air qu'on respire, l'eau qu'on boit, les paysages dans lesquels on vit. Alors pourquoi est-ce que ce sujet déclenche autant de tensions ? Pourquoi certaines conversations deviennent impossibles ? Pourquoi certaines personnes veulent agir, et d'autres préfèrent ne pas en entendre parler du tout ? Dans ce podcast, on va essayer de comprendre tout ça. Pas pour donner des leçons, pas pour culpabiliser, mais pour parler d'écologie autrement. Parce que peut-être que le vrai problème de l'écologie aujourd'hui, ce n'est pas seulement le climat, mais surtout la façon dont on en parle. Bienvenue dans Écolo Presto.

0: Je vous propose de commencer par un micro-trottoir. Je suis allée à la rencontre des habitants de ma ville pour recueillir leurs ressentis face aux enjeux écologiques. Bonjour, je suis étudiante et je mène une petite enquête sur l'écologie. Est-ce que je peux vous poser 2-3 questions ?
1: Oh, l'écologie, non. Merci.
2: Franchement, vaut mieux pas.
0: Pourquoi ?
2: Non, c'est pas des choses qui m'intéressent.
0: Vous ressentez rien face à l'écologie ?
3: Non, j'ai jamais intéressé à ce que vous dites.
0: Qu'est-ce que vous pensez de l'écologie ?
4: C'est la nature, c'est naturel. C'est ce qui peut être naturel.
5: La protection. Protection de la nature, de l'environnement.
4: Et protéger tous les animaux qu'on considère comme nuisibles, même les insectes qui sont utiles.
5: Ne pas se considérer comme l'espèce supérieure.
6: Moi, au point de vue écologique, comme on la voit actuellement, j'ai l'impression qu'elle est plus punitive, qu'elle sert plus à la punition, à enlever des libertés, si vous voulez, aux populations, qu'à vraiment servir d'écologie. Si
5: on essaye de contraindre l'environnement au lieu de faire avec.
7: Que déjà, nous, à notre époque, nos grands-parents se fournissaient chez l'agriculteur du coin pour le laitage, pour la viande.
5: Ils avaient une seule bouteille qu'ils allaient remplir régulièrement.
0: Pour vous, l'écologie, c'est une sorte de retour en arrière ?
5: Retour en arrière,
7: un petit peu de retour en arrière.
5: Mais c'est la mentalité, un retour en arrière dans la mentalité.
8: Vous voulez vraiment savoir ce que je vais vous dire ? Vous demanderez à un écologiste si c'est vraiment un écologiste. S'il a un téléphone portable sur lui, c'est pas un écologiste.
0: Mais il n'y a pas. Personne n'est vraiment écologiste.
8: Écoutez, j'ai fait une thèse là-dessus. À partir du moment que vous mettez un tracteur dans un champ, vous n'êtes plus écologiste. C'est impossible, pas aujourd'hui. Vous imaginez le pauvre mec là en train de faire son champ de blé avec un cheval élaboré ? Il n'y a plus d'écologie, c'est fini.
9: Pourtant, pour la planète, il faut qu'on la rende plus écologique. Et comme ça, on aura pour plus tard plus de temps à vivre.
10: Moi, je trouve que l'écologie, c'est une perte de temps et d'argent. dans tous les cas, la planète, elle va finir par mourir un jour. Donc, essayez qu'elle vive un petit peu plus longtemps. Mais bon, le mal est déjà fait. Je sais pas, on fait que de parler de ça, mais on voit pas assez de changements. On voit, des gens qui ramassent les déchets, mais bon, il y en a toujours et les gens, ils recommencent.
11: Pour moi, ça démarre dès la naissance, en fait. Il faut éduquer nos enfants et je pense qu'on arrivera à faire les prochaines générations comme ça. Mais malheureusement, on a des générations qui existent et qu'on pourra peut-être pas changer.
0: Et qu'est-ce qui, pour vous, aujourd'hui, freine l'écologie ?
6: L'écologie logique, voilà, j'aime, mais obliger les gens à vouloir aller rouler avec de l'électrique parce que ça pollue pas sur le moment, mais que ça va polluer, moi, deux fois plus au bout de la terre, c'est pas ma politique, quoi. Ça sert à rien d'avoir zéro émission en France et par contre d'avoir 10 fois plus d'émissions en Chine ou ailleurs, quoi.
12: Difficile de renoncer à un certain nombre d'habitudes. Et puis après, les problèmes des moyens financiers, je pense que c'est les deux. S'il n'y avait pas de vol à 30 euros pour aller au bout de l'Europe, je pense que ça serait plus simple, sans doute, de faire évoluer les mentalités.
5: Ça ne rapporte pas d'argent, l'écologie. C'est pour ça que personne ne s'y intéresse.
7: Si on arrive à changer un minimum les mentalités, ça va aller de mieux en mieux.
5: Elles n'iront pas dans ce sens-là, de toute façon, puisque tout le monde est hyper individualiste. Tu changes ta bagnole tous les 2 ans, tu changes ton téléphone tous les 2 ans.
7: C'est une société de consommation.
5: C'est une société de consommation. Donc, tant qu'on ne changera pas cette société d'hyper-consommation-là, il n'y aura pas de question d'écologie. Mais est-ce que vous êtes capable, même vous, vous êtes bien plus jeune que moi, est-ce que vous êtes capable de passer une journée ou un mois sans votre téléphone ?
11: L'argent. La recherche, aujourd'hui, on est dans la recherche du gain. On est encore dans le matériel. Je pense qu'il y a l'absence d'explications auprès de la jeunesse, auprès des anciens aussi, et de concret pour expliquer en quoi l'écologie aujourd'hui peut permettre une économie mondiale. Je crois qu'on fuit la mort, en fait. Dans tous les cas, pour moi, on est dans la fuite en avant. On va tous mourir, certes. Et puis, on n'a peut-être pas envie de voir aussi que la planète, elle aussi, elle va disparaître. Parfois, j'ai envie de dire, on nous a un peu manipulés. On nous a amené des choses qui donnent envie. Et puis, une autre chose. Et puis, on s'emballe. Et puis, on oublie la base de tout, c'est la nature, quoi.
7: On produit pour exporter, non pour la population locale. Donc les producteurs sont face à de la concurrence étrangère qui, eux, n'ont pas de restrictions comme en France.
13: Est-ce que vous pensez aujourd'hui des actions autour de l'écologie ? que c'est un peu cacophonique. Les actions sont assez cacophoniques.
4: C'est géré par des gens qui ne connaissent pas l'écologie. Il faut interroger que les vieux, parce que les vieux, eux, ils ont une vie passée qui comprennent mieux les choses.
6: Il va falloir qu'on trouve des solutions, mais pas dans l'urgence pour faire n'importe quoi. Parce qu'actuellement, on fait du n'importe quoi. Les éoliennes, à part tuer les terres des paysans, parce qu'ils se retrouvent avec des plateformes en béton et on perd de la place agricole, si vous voulez, déjà. On pollue comme pas possible pour un truc qui sert à rien.
13: L'écologie, c'est pas un parti pour moi. C'est une action, c'est un état d'esprit. Et qu'on soit de droite, de gauche, de n'importe, on peut être écologique.
14: C'est un frein pour vous, la politisation de l'écologie ?
13: Pour moi, oui.
15: Alors, qu'est-ce qu'on pourrait quand même se dire comme garder comme petit espoir ?
16: Il n'y en a pas.
15: Pour vous, c'est...
16: C'est baisé.
15: C'est mort.
16: C'est mort. C'est mort. J'ai des avec le Mercosur, on va vous filer de la viande du Brésil. Regarde, intéressez-vous à ça. Vous allez voir dans quoi ça patauge. C'est que des mensonges. Ils vous mènent en bateau.
6: Côté, c'est urgent, mais la Terre, elle est là depuis... quelques milliards d'années, nous on est là depuis avant-hier, c'est pas nous qui allons la sauver non plus.

0: Je vous propose maintenant d'accueillir Roger, qui, lui, n'arrive pas à entendre un mot des discours écologistes. On en parle partout, à la télé, à la radio, dans les journaux, sur les réseaux sociaux. Et pour certains, ça sonne un peu comme une alarme permanente. Roger, toi, à chaque fois que t'entends transition écologique, sobriété, empreinte carbone, tu lèves les yeux au ciel. On sent que ça t'agace et que ça te fatigue même. Raconte-nous un peu ce que ça te fait, ce que t'entends derrière tous ces grands mots.
1: Tu veux que je te dise ce que ça veut dire écologie ? Que j'ai plus le droit de partir en vacances parce que ça pollue. Que j'ai plus le droit de manger ce que je veux parce que ça pollue. Bientôt, j'ai plus pouvoir utiliser ma bagnole parce qu'elle est trop vieille. Mais je l'aime bien, moi, ma titine. Ils veulent nous empêcher de vivre. Franchement, moi, j'ai l'impression qu'à chaque fois qu'on parle d'écologie, on pointe du doigt. Comme si j'étais le responsable à moi tout seul de la planète qui va mal. Comme si prendre l'avion une fois toutes les 2 ans pour aller voir la mer, c'est un crime. On dirait que tout devient suspect. Chauffer, rouler, consommer, profiter un peu. À force, ça donne le sentiment qu'on doit s'excuser d'exister.
0: Et je comprends ce que tu veux dire, mais l'écologie, c'est pas t'interdire ton barbecue avec les copains ou ta binouze devant le match. L'idée, c'est pas de supprimer la convivialité, ni de transformer chaque geste du quotidien en faute morale. Ce que beaucoup essaient de dire, parfois maladroitement c'est vrai, c'est qu'on peut peut-être faire évoluer certaines habitudes sans forcément renoncer à tout ce qu'on aime. Mais je reconnais que le message passe souvent comme une interdiction plutôt qu'une proposition.
1: Attends, ça serait le comble. Puis vous êtes bien mignon avec vos produits bio et vos voitures électriques. Mais moi, je finis à découvert à la fin du mois. Vous pensez vraiment que ma priorité, c'est d'acheter des courgettes bio et des tomates de saison? Ah non, non, non, il y a que les bobos qui ont le temps pour ça. Moi, ma réalité, elle est là. Les factures, le loyer, l'essence qui augmente, les courses qui coûtent de plus en plus cher. Quand j'entends parler de consommer responsable, moi j'entends surtout payer plus cher. Une voiture électrique, mais c'est hors de prix. Le bio, c'est plus cher. Les rénovations énergétiques, c'est des dossiers compliqués, des avances d'argent que j'ai même pas. Alors oui, peut-être que sur le papier, c'est mieux pour la planète, mais moi je fais comment? J'ai l'impression que l'écologie, c'est un luxe, un truc pour ceux qui ont le temps de comparer des labels, de faire le marché le samedi matin, de réfléchir à l'empreinte carbone de leurs vacances.
0: Ah oui, donc pour toi, l'écologie, c'est vraiment rangé entre le petit club de golf et le brunch du dimanche. Non, mais plus sérieusement, je vois ce que tu veux dire. C'est vrai qu'il existe une certaine injustice sociale dans le rapport à l'écologie. Et c'est pas juste un ressenti. Les rapports du GIEC montrent que les ménages les plus riches émettent, en moyenne, beaucoup plus de CO2 que les ménages modestes. Pourtant, les dépenses d'énergie et de carburant pèsent proportionnellement plus lourd dans le budget des plus précaires. Donc, quand on met en place des taxes et qu'on demande des efforts financiers, l'impact, il est vraiment pas le même pour tout le monde. Et c'est vrai que t'as raison sur ça.
1: Moi, tu sais, ce que je comprends pas, c'est qu'on nous demande de faire autant d'efforts et qu'à côté, les grandes entreprises continuent de polluer autant. Est-ce qu'on en parle des autres pays? À quoi ça sert que je trie mes déchets si les États-Unis et la Chine polluent toujours plus? J'ai l'impression qu'on nous met la pression alors que ça dépend pas de nous, en vrai. C'est aux grandes entreprises de se bouger, pas à moi. Parce que franchement, quand je vois les bénéfices records de certaines multinationales de l'énergie, alors j'ai du mal à avaler qu'on me demande de baisser le chauffage dans degrés. On parle de sobriété pour les particuliers, mais on continue à ouvrir des projets pétroliers. Et puis on nous dit la France doit faire sa part. Mais à l'échelle mondiale, on représente quoi? Presque rien, je te le dis, moi.
0: Ok, alors on va attendre que le PDG de Total lance une campagne écolo. Non, plus sérieusement, je comprends ta vision. T'as l'impression de payer pour des décisions qui te dépassent. Mais est-ce que t'as déjà entendu parler de l'effet colibri? Parce que oui, les grandes entreprises ont une responsabilité énorme, et oui, les États doivent réguler. Mais ces entreprises, elles produisent aussi pour répondre à une certaine demande. Elles ne vendent pas du pétrole dans le vide. La question, c'est aussi, est-ce que la pression peut venir d'en bas? Donc des consommateurs, des électeurs, des citoyens? L'effet colibri, c'est pas dire que ton tri va sauver la planète à lui tout seul. C'est l'idée que les transformations collectives commencent souvent par une accumulation de petits changements qui finissent par créer une norme sociale, puis une pression politique.
1: C'est pas la vraie vie, ça, hein? C'est plus un conte de fées. Alors oui, c'est joli comme image, le colibri, hein. Mais j'ai du mal à croire que moi, mon geste individuel va faire trembler les marchés financiers ou changer la stratégie d'un géant industriel.
0: Est-ce que t'as l'impression que l'écologie aujourd'hui, c'est aussi une sorte de camp?
1: Ah mais oui, clairement, il y a une manière de penser, de consommer et tout. Si tu remplis pas toutes les cases, t'es pas écolo. Ils sont culottés, hein, la plupart, de faire des reproches alors qu'ils ont des iPhones et des baskets fabriquées au Vietnam. Non mais franchement, j'en peux plus de ces gens-là, moi. On dirait une secte, leur truc. Faut parler comme eux, manger comme eux, voter comme eux, partir en vacances comme eux. Sinon, on te fait culpabiliser, hein. Moi, j'ai pas fait bac plus 12 en quinoa. J'ai ma vie, j'ai mes habitudes. Et les leçons, ça va 2 minutes, hein. Le gars, il te fait la morale. Et après, il change de téléphone tous les ans. Et disons que je l'ai, moi, mon Android, hein. Il marche très bien.
0: Oui, je vois. C'est vrai qu'il y a une certaine pression sociale et qu'on est vite mis dans des cases qui, en soi, n'ont pas vraiment de sens. T'as besoin de cohérence et c'est normal. Mais je t'assure, dans l'écologie, il n'y a pas de videur, t'es pas recalé si t'arrives pas à abandonner le saucisson. L'idée, c'est pas d'être irréprochable, c'est de faire un pas, même petit. L'écologie, c'est pas un badge à mériter, c'est une direction dans laquelle on avance, chacun comme on peut.
1: Et c'est vrai que si tu me laisses le sifflard, là, on peut discuter. Si on dit, écoute Roger, on essaie tous un peu mieux, là, d'accord. Mais qu'ils arrêtent d'être hypocrites, et là, peut-être que je pourrais m'y mettre.

0: Je pense qu'on est tous d'accord pour dire que les avis et réactions face au sujet sont variés. Sachez que je vous comprends. Finalement, l'échange avec Roger nous a permis de relever les failles de ce grand mot qu'est l'écologie. Si on parle franchement, l'écologie est un sujet qui touche au futur de l'humanité, rien que ça. Donc il est normal que chacun d'entre nous le gère à sa manière. On peut se sentir impuissant, dépassé, triste, ou agacé même. On peut ressentir la colère de différentes manières. Certains l'utilisent avec l'espoir de faire bouger les choses, d'autres l'utilisent pour évacuer leur frustration. Finalement, quelle que soit notre position politique, si je puis dire, face à l'écologie, nous sommes tous affectés personnellement par ce sujet. Même celles et ceux qui disent ne plus vouloir en entendre parler. Pour moi, l'écologie, c'est un peu comme le sport. Tout le monde sait que c'est important, mais personne n'aime qu'on lui rappelle d'en faire. Et on se compare toujours à ceux qui en font plus, puis on se rassure avec ceux qui en font moins. Je comprends que certaines personnes se braquent face à tout ça. Nos habitudes, ce sont des repères. Les toucher, c'est toucher à notre confort, à notre identité. Pourquoi moi, alors que d'autres polluent bien plus? Cette question-là, elle est légitime. On a rarement envie d'être le seul ou la seule à faire des efforts. Trop d'infos, trop de chiffres, trop d'alertes. À force, le cerveau se protège, il se ferme, et c'est normal. Dans ce podcast, j'ai envie qu'on aborde l'écologie autrement. Selon moi, non, l'écologie, ce n'est pas être parfait. Ce n'est pas non plus vivre hors du système, tout changer du jour au lendemain pour entrer dans la case écolo. Et surtout, ce n'est pas une compétition de la meilleure conscience. Et si le problème, ce n'était pas l'écologie, mais surtout la manière dont on en parle? Les discours sont parfois trop abstraits, trop culpabilisants ou trop loin de nos réalités. Ici, on va essayer de comprendre avant de juger. Dans ce podcast, l'idée sera justement de reprendre ensemble tous les grands thèmes un par un, concrètement et sans jugement. On parlera d'alimentation, de consommation, de confort de vie et bien d'autres sujets encore. Alors si vous vous êtes déjà senti un petit peu perdu face à ces sujets ou simplement curieux de comprendre, vous êtes au bon endroit. Merci pour votre écoute et on se retrouve très vite, je l'espère, dans Écolo Presto.
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3: C'était donc le premier épisode du podcast de Écolo Presto. La suite à venir dès la semaine prochaine, notamment lundi entre midi et 2. Et puis ensuite, il y aura un épisode de conclusion, un troisième épisode avant la fin du mois de juin. Tout de suite, on écoute un peu de musique dans Café Campus avant de passer à la suite. Après la musique, on écoutera une pause européenne qui répondra à la question suivante : comment avoir un mode de vie écologique ? Mais tout de suite, on écoute un titre de Dawn Gibson.

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2: Il est 13h24, vous écoutez toujours Café Campus et tout de suite on écoute une pause européenne autour de la question suivante: comment avoir un mode de vie plus écologique?
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6: Bonjour à toutes et à tous à la pause européenne à Radio Campus. Je m'appelle Karl, je viens d'Allemagne et j'ai avec moi ce jour-là mes amis.
7: Et moi, je suis Clara, bonjour, je suis suédoise.
8: Bonjour tout le monde, je m'appelle Pikria, je viens de Géorgie.
6: Et donc, le climat change, il fait de plus en plus chaud, comme c'est le cas actuellement ici dans le sud de la France. Les températures records ont également été enregistrées en Angleterre, avec des décès liés à la chaleur. En mai, 350 villes ici en France ont enregistré des températures records en mai, et beaucoup des personnes, c'est des mondes. Donc peut-être, qu'est-ce qu'il est possible de faire? Et c'est là qu'on intervient avec le mot de vie écologique. Donc aujourd'hui, on va parler donc un peu comment avoir un mode de vie écologique, et est-ce qu'il est accessible à la majorité de la population, et quels sont un peu les obstacles à parvenir. Et en plus, nous savons tous qu'il y a des débats sur ce thème. Qu'est-ce qu'on peut faire chacun ou nous-mêmes, par exemple en ce qui concerne l'empreinte écologique. Il était calculé par une compagnie pétrolière, mais rien faire, c'est aussi pas la solution. Donc on va parler encore une fois, je pense, un peu de comment on vit dans la manière écologique. Donc vous considérez vous comme quelqu'un qui vit de manière écologique? Pourquoi et qu'est-ce que ça veut dire pour vous?
8: Ok, honnêtement, c'est une question assez difficile, je pense, parce que je ne pense pas qu'on puisse être totalement, et je vais dire 100% écologique aujourd'hui. Mais personnellement, j'essaie chaque jour d'avoir un mode de vie plus respectueux de l'environnement, même je ne suis pas parfaite. Par exemple, j'essaie de réduire le gaspillage alimentaire en achetant seulement ce dont j'ai besoin, et j'utilise beaucoup l'application Too Good To Go. Je pense que vous connaissez.
7: Oui. Oui, je sais que Lola utilise beaucoup. C'est une amie de nous qui utilise tous les temps. Elle adore.
8: C'est vrai. Je trouve que cette appli, c'est une très bonne initiative pour sauver des produits et lutter contre les gaspillages alimentaires.
6: Oui.
8: Et je n'utilise presque jamais des bouteilles en plastique aussi, parce que j'ai toujours ma gourde avec moi. Et quand je fais du shopping, j'achète souvent des vêtements de second main. Mais il y a aussi des choses contradictoires dans ma vie, parce que, par exemple, je ne suis pas végétarienne. Et je prends parfois l'avion. Mais c'est souvent parce que je viens de Géorgie et qu'il n'y a pas vraiment de connexion en train. On n'a pas le Flixbus aussi. Mais par contre, quand je suis déjà en Europe, j'essaie surtout d'utiliser le train ou le bus. Même dans la vie quotidienne, j'essaie de faire attention à l'électricité aussi.
6: Oui.
8: Par exemple, en utilisant une petite lampe le soir au lieu de la grande lumière. Et donc voilà, je pense que je suis plutôt du côté écologique, mais surtout j'essaie de faire mon mieux au quotidien.
7: Oui, ok. Bah, moi aussi, je suis d'accord avec toi, Pekria. C'est difficile de vraiment d'être 100% ou vie plus écologique donc, tout le temps. Moi, j'essaye aussi, mais je crois que c'était intéressant que tu disais il y a d'autres façons ou de manières pour chaque pays différent. Par exemple, quand je suis à Bordeaux, je acheter beaucoup de vêtements en seconde main. Et quand j'étais en Suède, c'était pas vraiment un truc qu'on je faisais quand j'étais là, et ça, je sais pas pourquoi. Peut-être il y a beaucoup de friperies ici qui sont le meilleur friperie dans le monde, je sais pas, mais je trouve beaucoup, parce que je trouvais beaucoup de trucs de acheter. Mais par exemple, pour recycler, je recycle beaucoup plus quand je suis en Suède, parce que il y a un grand il y a un bon système en Suède pour recycler de plus. Et ça aussi parce que on était forcé de faire ça à cause de la municipalité. Et c'est pas vraiment un truc ici à Bordeaux. On fait le recyclage ici aussi, mais c'est notre système. Donc je suis mieux à l'autre côté et d'autre façon je suis nulle. Mmh. Donc ça dépend aussi du système qu'on je fais. Donc voilà. Oui. Et toi, Claire?
6: Moi je pense je suis un peu la manière j'essaye. J'essaye chaque jour un peu de faire un peu plus. Je pense avec la consommation je consomme presque rien. Donc alimentation.
7: Rien. Tu consommes rien.
6: Non mais j'achetais pas du tout chaque mois ou chaque demi-année des nouveaux vêtements. 50 mois plutôt en 50 mois.
7: On peut dire aussi n'aimes pas de acheter des trucs parce que c'est plus cher. Tu n'aimes pas de acheter des trucs parce que tu aimes garder l'argent en fait.
6: Oui aussi ça. Donc c'est aussi un truc de l'argent, de la consommation. Donc je suis quelqu'un qui est un peu contre la surconsommation aussi. J'essaye de prendre tout le temps le train, les bus. Mm-hmm. Aussi dans ma vie quotidienne, ici à Bordeaux, on n'a pas de voiture. Aussi à Dresde où j'habite, on n'a pas de voiture. Et ça a vraiment un impact, prendre le train ou le tram.
7: Tu n'as pas la voiture en Allemagne?
6: Non. Nous, on n'a pas, besoin.
7: Ah, mais c'est super cool.
6: Donc, quand on parle un peu de la surconsommation, si vous pouviez supprimer une habitude de consommation mondiale, laquelle choisissez-vous? Ou quand vous avez le droit de faire un peu en loi contre un truc qui n'est pas vraiment bien pour le climat?
8: Voilà, je pense que c'est que tu as déjà dit. Pour moi, c'est, je dirais, la surconsommation en général, parce qu'on achète souvent trop sans vraiment en avoir besoin. Et pour moi, c'est... Ouais.
7: Ah oui, tout à fait. Et hier, je sais pas pourquoi, mais je fais un fresque numérique. Et il y avait une femme qui disait c'est un conseil qui s'appelle bisou.
8: Ok.
7: Et tu peux... parce que tu peux utiliser le conseil quand tu l'achètes quelques trucs, avant d'acheter quelques trucs. Mm-hmm. B, c'est pour si j'ai le besoin, le truc, avant de l'acheter. I, c'est immédiatement.
6: Immédiatement, j'ai besoin de ça immédiatement.
7: Et l'autre lettre, j'ai oublié. Mais c'est un grand, c'est un bon conseil, je crois, parce qu'il forçait de penser avant et réfléchir un peu avant de vraiment acheter des trucs. Si j'ai le besoin, c'est immédiatement. Est-ce que je peux utiliser et tout ça? Voilà. Et si vous voulez apprendre le conseil, vous pouvez faire une petite recherche parce que j'ai oublié l'autre.
6: Ah oui, c'est vrai. Et en plus, la surconsommation, la consommation, comme on a parlé déjà, c'est un truc d'argent. Donc, est-ce que vous pensez que maintenant, cette manière responsable de vivre dans la manière responsable est devenue un peu un privilège dans notre société? Donc, est-ce qu'il y a des différences entre la classe moyenne ou supérieure ou...
7: Ça c'est intéressant parce que je crois, Karl, he's not cheap. Et c'est juste parce que nous, on ne garde pas beaucoup d'argent chaque mois. Et pour nous, je crois, c'est aussi difficile de vraiment consommer parce que c'est à cause de l'argent, tu vois.
6: En Allemagne,
7: je sais, t'inquiète. Mais en général, je crois que c'est intéressant parce que ça dépend si tu as beaucoup d'argent, est-ce que tu vas consommer beaucoup plus ou est-ce que tu vas garder l'argent pour acheter une grande maison ou si peut-être à cause de la classe dans la société, il faut permettre créer un système différent, mais je crois que ça aussi, ça peut permettre que tu as des possibilités d'acheter des trucs ou pas. Mmh. Et peut-être ça change aussi la mentalité. Mais il y a beaucoup de gens qui ont beaucoup d'argent, qui essayaient de vraiment, non, je vais réfléchir avant d'acheter des trucs et vraiment de vivre un mode plus écologique. Mmh. Mais la situation, ça dépend.
6: Oui, je pense.
8: Oui. Mais aussi, pour consommer de manière responsable, je pense que ça dépend aussi des habitudes, de l'accès aux produits.
7: Oui.
8: Et
7: oui,
8: parfois même du temps qu'on a pour faire ce choix, je sais pas. Et, mais en même temps, il existe aussi des gestes simples et accessibles à tout le monde, je pense, comme acheter ou éviter le gaspillage, comme on a déjà dit. Et donc, ce n'est pas impossible, mais ce n'est pas toujours facile non plus.
6: Oui, moi, je pense que c'est vraiment un truc maintenant... pour des gens qui ont l'argent, parce que quand tu n'as pas l'argent, tu n'as pas le choix d'acheter biologique ou aussi on peut c'est les appartements qui sont isolés plus mauvais ils ont moins cher. Donc c'est un appartement qui est mal isolé, c'est mauvais pour l'environnement, mais tu n'as pas le choix de choisir cet appartement. Donc quand tu as beaucoup d'argent, c'est toujours plus facile de vivre cette manière écologique quand tu n'as pas.
7: Tout
6: donc,
7: à fait.
6: Aussi, au fin de mois, quand il reste, je sais pas, 100 euros, tu as des choses à acheter, je sais pas, tu as besoin d'un nouveau frigo ou quelque chose comme ça, tu achetais pas bio ou des choses comme ça. Donc je pense que c'est devenir aussi un peu un truc des gens qui ont
7: tout à fait
6: d'argent.
7: L'accessibilité c'est important. Et si aussi ça dépend la ville aussi, parce que je crois, bah, je sais pas, peut-être Bordeaux, il y a beaucoup d'espace, par exemple l'espace vert, on peut aller à jardin public, on peut aller à jardin botanique, et aussi il y a un truc à Bordeaux, il y a une mentalité pour vivre plus écologique, et peut-être il y a d'autres villes en Europe, par exemple on a parlé de ça hier, et moi et Lola on a parlé, et c'est un truc qui existe en Allemagne aussi. C'est un truc qui s'appelle Pant. Et chaque fois, on achetait en bouteille. Oui, est-ce que tu peux expliquer un peu
6: C'est avec les bouteilles en plastique. Maintenant, je pense que c'est un peu tous les bouteilles. Chaque fois que tu achetais une bouteille, tu payes encore 25 centimes ou 8 centimes. Ça dépend que la bouteille en plastique ou en verre. Et d'après, tu le rends dans des automates. Et il te redonne cet argent.
7: Oui.
6: C'est pour le recyclage.
7: Oui, et c'est un système recyclage et ça existe en Finlande, en Norvège, en Suède, pas en France, et ça existe pas, ça existe aussi en Allemagne.
8: Pas aujourd'hui.
7: Pas aujourd'hui aussi. Et ça aussi, un autre truc, c'est plus facile parce qu'il y a beaucoup de gens qui gardent le bouteille pour aller au supermarché pour mettre le bouteille, pour garder l'argent avant, et pour gagner l'argent avant et aussi après. Donc, c'est aussi un système qui est plus utile pour aussi de créer la mentalité pour le genre de vraiment essayer de vivre plus écologique aussi. Et s'il n'y a pas de système qui existe, c'est peut-être plus dur.
6: Je sais pas, tu sais qu'il y a des trucs comme ça où comment c'est système de recyclage.
0: En France ?
6: Oui, en France.
0: On n'a pas vraiment. Alors pour le plastique, parfois il y a des bornes, je sais, où tu peux remettre des.
6: Oui.
0: Je sais, à côté des distributeurs, par exemple, parfois de boissons, tu as une autre borne où tu peux remettre les bouteilles et ça te fait gagner des lots ou je sais pas quoi, j'ai jamais trop compris. Mais non, sinon c'est.
7: C'est compliqué, c'est à cause de ça ou...
0: Non, c'est que. En fait, ça marche pas. En France, on a vraiment. on a des poubelles recyclage.
6: Oui.
0: Et donc en fait, on sait que le carton, le plastique, ça va dans ce bac-là. J'ai l'impression que la mentalité en France est assez respectueuse du recyclage. Donc, je suis pas sûr que rajouter une sorte de taxe, enfin une consigne sur les bouteilles en plastique, je suis pas sûr que les Français comprendraient. Enfin, ce serait un peu vu comme une sanction en fait, sachant qu'il y a déjà du recyclage. Après, est-ce que ça l'améliorerait ? Ça, c'est un vrai débat. Peut-être. Faudrait demander aux spécialistes voir s'il y a un manquement en termes de recyclage en France. Là, je saurais pas dire. Mais non, en tout cas, il n'y a pas vraiment de trucs comme ça, de consignes. Pour le verre, ça se fait de plus en plus.
6: Oui.
0: Et même les gobelets en plastique lors des festivals ou des soirées, les consignes sont de plus en plus chères, ou en tout cas, c'est un système qui revient encore plus pour ramener le verre.
7: Oui, on a vu ça parce qu'on était à Darwin et si tu peux, voilà. Bah, si tu vas ramener le bouteille ou bah, la bouteille ou notre truc ou un verre après de l'acheter, tu peux garder 1 euro, je crois.
0: Voilà, bah, en fait, c'est, tu payes ton verre, ton gobelet, ton éco-cup. Ouais. Un euro, ou parfois c'est 2 euros même.
6: Oui.
0: Et quand tu le rends après, quand tu as fini de boire et que tu vas rentrer chez toi, tu le rends et te redonne la monnaie. Il y a un biais à ça, c'est que parfois il y a des gens qui prennent tous les gobelets.
7: Oui.
0: Voilà, ils arrivent avec
6: dans
0: une montagne.
6: Dans les stades.
0: Ouf, même dans les salles de concert, partout. Et ils arrivent
6: en Allemagne,
0: au bar avec leur montagne et après ils se font 10, 20 euros.
7: Mais ça, c'est un peu marrant. Et c'est pas un bon truc, c'est pas vraiment.
0: Ouais, mais oui, mais bon, toi, quand t'as pris ta consigne, t'as envie de récupérer ta consigne, t'as pas envie que quelqu'un. Oh, il est où mon verre, quoi, tu vois.
7: Il est où mon verre.
6: Ah oui.
0: Donc bon.
6: Oui. Ok.
0: C'est un autre débat, on va dire.
6: Oh, ouais. C'est vraiment un autre débat. Et je pense, on a dans notre fin pour l'émission aujourd'hui. Mm-hmm. Je remercie vous tous. Et oui, c'était tout pour aujourd'hui. Et à la pause européenne. Et je vais vous dire à la prochaine fois.
7: À la prochaine fois, et on espère que tout le monde est bien avec la chaleur maintenant.
6: Oui.
7: Et ça va aller.
6: Oui,
7: ça
6: le
7: va
6: week-end,
7: passer.
6: Les températures y baissent.
7: Ouais.
4: Ça va.
7: Au revoir.
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2: c'est à présent la fin de cette pause européenne que vous pouvez retrouver d'ores et déjà en podcast sur le SoundCloud de Radio Campus Bordeaux. Et c'est aussi la fin de ce magazine. Un grand merci d'avoir été à l'écoute. Tout de suite, on se quitte en musique avec le titre I Just Want to Love You de Midnight Flyer. Et pour la suite des programmes, restez à l'écoute, car Radio Campus Bordeaux, c'est 24 heures sur 24. Profitez bien de la programmation musicale. Et pour ma part, on se retrouve dès 17h pour Passage, votre autre émission quotidienne, mais culturelle cette fois-ci. Je vous dis à ce soir et très bonne après-midi sur nos ondes.

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2: Je voulais vous remercier de m'avoir invité à l'enterrement de votre papa.
3: Ah oui?
2: Ah oui, je trouvais ça bien, impeccable.
3: Ça vous a plu?
2: Ah, beaucoup, hein. J'ai pas l'habitude de faire des compliments, mais j'ai trouvé ça tout. Et puis tout m'a plu, hein.
3: Ah bah, j'ai mis le paquet, hein.
2: Ah oui, ben j'ai bien. Et puis je trouve que le deuil vous va drôlement bien.
3: Ah oui?
2: Ah oui, non, sans faire de compliments, puis tout. Je sais pas, quand j'ai vu l'espace diesel arriver, j'ai trouvé impeccable. Noir, vitre teintée, tout impeccable.
3: Faut pas hésiter, à la messe, c'est pareil.
2: La messe,
3: c'était aux petits oignons, hein.
2: C'est ce que je me suis dit. Je me suis dit, la messe est aux petits oignons. Puis le curé s'appelle Chasub, la petite Mirabelle d'enfant de cœur qui le suivait.
3: Le cercueil était.
2: Ah voilà, c'était du chêne.
3: Magnifique.
2: C'était du chêne au moins.
3: Imperméabilisé, oui, en chêne.
2: Oui, oui, oui.
3: Velouré rouge.
2: À l'intérieur.
3: Oui, clouté doré.
2: J'ai pas osé regarder à l'intérieur.
3: Ben, vous auriez dû, parce qu'il a été ouvert pendant deux jours.
2: Ah ben oui, j'ai posé. Je me suis dit, si tout le monde l'ouvre, le referme, ça va.
3: Non, mais il fallait pas hésiter.
2: Ah ben oui. Puis après, même le vin d'honneur qu'il y a eu.
3: Puis le restaurant sur la route de Parier.
2: Ah oui,
3: je peux vous dire que ça m'a coûté un paquet.
2: Ah bah oui, mais tout était...
3: Paquet,
2: mais je voulais vous le dire,
3: mon plan d'épargne, il est...
2: C'est rare de réussir aussi bien les enterrements.
3: Je vous dis, mon plan d'épargne, il est...
2: Pas de pep?
3: Oui, mon pep, oui, il est mort, quoi.
2: J'étais pas au courant.
3: Ah mais il y a pas...
2: J'étais pas au courant.
3: Ça a été fatal.
2: Votre pep est mort, quel âge qu'il avait?
3: À peine 5 ans, quoi.
2: À peine 5
3: ans. 5 ans, tout juste.
2: J'étais pas au courant, Excusez-moi. C'est de ma faute. Il vous reste un PEA quand même.
3: Oui, mais enfin bon...
2: C'est pas pareil. C'est pas pareil.
3: C'est pas la même chose non plus.
2: C'est pas la même chose. Pauvre monsieur Nocher.

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8: Les forces qu'on peut utiliser, nous les connaissons. Elles émanent des astres et nous en savons le caractère. Mais les êtres sur lesquels on peut avoir une action nous sont encore inconnus. Les auteurs qui en parlent en font toujours grand mystère et déroutent l'attention du lecteur par les noms différents qu'ils attribuent à ces êtres. Nous les appelons avec la cabale élémentale, en rappelant soigneusement qu'ils sont aussi nommés esprits élémentaires, princes des éléments, démons mortels. Leur rôle est analogue à celui des animaux dans le monde visible. Ils soulagent l'opérateur d'une grande partie de ses travaux, pourvu qu'ils soient dirigés et sans aucune responsabilité de leur part. C'est ainsi que, pour le commerce des hommes, le chien est un auxiliaire précieux, attaché à son maître, mais ne s'inquiétant aucunement du caractère plus ou moins moral des œuvres que ce maître lui fait accomplir. C'est ainsi que le chien du contrebandier se jettera sur le douanier parce qu'on l'a dressé à cet exercice dont il est irresponsable, tandis que le chien de garde d'un honnête fermier sautera au mollet du garnement qui vient voler les pommes. Chien de brigand ou chien de gendarme, l'animal n'est qu'un simple auxiliaire, un outil aux mains de son maître qui est seul responsable des actions de la bête. Il en est exactement de même pour les élémentales, qui se lancent dans les courants de force psychique projetés par celui qui les a domptés, sans s'inquiéter du caractère intime de l'action qu'on leur fait commettre. L'action du magiste sur les élémentales du plan astral est strictement analogue à l'action de l'hypnotiseur sur les cellules nerveuses qui président à l'incessante réparation du corps humain. Commander la production de stigmates à jour fixe ou la disparition d'une tache de naissance, c'est exactement la même chose que de commander un trouble atmosphérique léger ou la mise à jour d'une source.

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2: Bonsoir à toutes et à tous. Vous écoutez Passage, votre magazine culturel quotidien. Comme tous les soirs, on se retrouve ensemble pour faire le tour de la culture. Et ce soir, je suis en compagnie de Melk, Carmilla et Marie. Salut à tous les trois, comment allez-vous ?
3: Hello.
2: Ah, pardon, je me suis trompée de micro.
4: Bonjour, bonjour.
2: Rebonjour.
3: Hello.
2: Comment ça va ?
5: Ça va très bien.
6: Fait pas trop chaud.
2: Il fait moins chaud que la semaine dernière, c'est vrai. On se retrouve quand même dans des conditions bien meilleures. On n'a même pas été obligé de mettre le ventilateur. Donc ce sera sans doute plus agréable aujourd'hui de parler de culture. D'ailleurs, en parlant de culture, petit tour du programme. Toi Marie, chaque semaine tu nous proposes le comic strip. Tu vas nous parler de quoi dans ta chronique aujourd'hui ?
5: Alors ce soir, c'est une bande dessinée documentaire.
2: Pour en savoir plus, rendez-vous dans quelques minutes.
5: Je peux pas en dire plus.
2: Et toi, Carmilla, chaque semaine, tu nous proposes un petit retour sur un film que tu as vu. Qu'est-ce que tu as vu ?
6: Là, c'est un film d'horreur qui est très culte dans la communauté des films d'horreur, mais pourtant, chez les gens lambda, c'est pas du tout connu, encore moins en France.
2: Et c'est un les gens lambda, c'est nous.
6: C'est ça. Et c'est un truc de camp de vacances qui a été fait dans les années 80, mais c'est pas Vendredi 13.
2: Ok, donc pareil, le mystère est suspendu, faudra écouter la chronique pour savoir. Et toi, Melk, tu nous parles de jeux vidéo.
4: Oui, là je parlais de jeux vidéo.
2: Là c'est vraiment de jeux vidéo.
4: Un peu de société aussi quand même, parce que c'est un peu comme ça mes chroniques. Et je voulais vous dire, parce qu'en fait c'est ma dernière chronique et du coup je suis un peu ému et très content d'avoir passé tous ces moments, ces passages à 17h avec vous. Et Carmilla, Marie et Léo, Mélissa, ça me fait énormément plaisir.
2: Donc c'est ta dernière chronique de la saison ou pour toujours ?
4: Je sais pas ce que je fais l'année prochaine, mais en tout cas c'est la dernière side quest.
2: Ok, c'est la dernière chronique de cette année. Très bien, mais nous aussi on a été ravis de t'avoir, donc on va bien profiter de cette heure qui va suivre jusqu'à 18h. Et puis pour terminer ce joli programme, on écoutera aussi l'agenda du Troquet Café. Le Troquet Café se situe à Gradignan et justement ils ont une riche programmation culturelle où il y a différents rendez-vous artistiques, des concerts, des propositions de conférences, de rencontres, etc. Donc pour savoir le programme du Troquet Café Gradignan, rendez-vous après les chroniques aux alentours de 18h. Et puis passage aussi de la musique, avant sans doute de commencer par le comic strip, on va d'abord écouter un titre de la playlist du moment, et tout de suite c'est Jetta de Ario Parks.

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2: Il est 17h11, on est toujours en direct et vous écoutez Passage. À présent, on va écouter Marie dans le comic strip.

0: Bonjour à tous, bienvenue dans le Comic Strip. Imaginez, vous êtes encore un jeune adolescent. Vous êtes assis avec vos amis sur les bancs du collège, c'est les années 70, et vous vouliez d'amitié avec ce type silencieux. Il est pas méchant, il est juste très discret, et il a pas trop d'amis. Vous essayez de l'inclure à votre bande de copains, vous vous voyez après le lycée, mais le type il reste assez distant, et le feeling il passe pas complètement. Et des années plus tard, vous vous perdez de vue. Bon, c'est pas grave, vous n'étiez pas si proche. Et beaucoup plus tard, par contre, vous vous retrouvez avec vos autres amis du lycée, dans un bar, à un rendez-vous dans 10 ans.
1: C'était dit rendez-vous dans 10 ans, même jour, même heure, même pomme, on verra.
0: Alors non, pas celui-là, enfin... c'est un rendez-vous que vous avez improvisé, c'est le hasard. Enfin bref, vous voilà, avec vos amis du lycée, vous discutez de vos vies avec eux, et lui, le gars timide, il est pas là. On n'entend plus parler de lui. À votre avis, qu'est-ce qu'il a fait? L'un de vos amis lance « il est peut-être mort », un autre « ou alors il tue des gens » et vous riez. Non mais imaginez, votre petit camarade qui s'attirait jamais d'ennui, comment il s'appelait déjà? Jeffrey Dahmer. Il serait devenu tueur en série? N'importe quoi, nous dit Derf Bark Derf. Avant de saluer ses amis, il se fait tard, il a une bande dessinée à terminer, et puis quelques jours plus tard, on entosse ça aux infos.
2: Dans l'histoire du crime, les États-Unis battent souvent de tristes records, en voici encore un. La police de Milwaukee vient de découvrir un véritable charnier dans l'appartement d'un ouvrier. 18 corps. Les enquêteurs ont mis fin au massacre parce qu'une victime a échappé in extremis au coup de couteau de l'assassin.
3: À plusieurs reprises, les locataires de cet immeuble de Milwaukee s'étaient plaints aux propriétaires. Des bruits de scie électrique au milieu de la nuit, une nauséabonde odeur de chair en décomposition, une infection de mouche. Lorsque les policiers ont franchi la porte de l'appartement suspect, ils ne pensaient pas mettre les pieds dans un charnier. Jeffrey Dahmer, employé dans une chocolaterie, était réputé pour sa discrétion et sa courtoisie. Dans son deux pièces, les enquêteurs ont retrouvé une dizaine de cadavres mutilés. Les victimes sont des hommes, apparemment attirés sur place dans l'espoir d'une aventure homosexuelle. Victimes du cannibale, ils en sont ressortis en morceaux sur la liste d'un macabre inventaire. 3 têtes dans un réfrigérateur, des parties génitales dans une boîte à chaussures, le reste dans un grand baril d'acide.
4: Aux États-Unis, Jeffrey Dahmer a été condamné 15 fois à la réclusion criminelle à perpétuité. Ce serial killer, ce tueur hors série et en série, avait avoué le meurtre d'au moins 15 personnes. Il a été jugé sain d'esprit. Avant d'entendre sa condamnation, il avait demandé pardon aux familles de ses 15 victimes.
0: Né dans l'Ohio en 59, Derf Bark Derf, c'est un journaliste et dessinateur de presse. Mais c'est aussi, au collège et au lycée, l'un des amis du tristement célèbre Jeffrey Dahmer. Lorsqu'il apprend que son ami est devenu un tueur en série, son monde et sa vision de son adolescence changent complètement. Les moments qu'ils ont passés ensemble, les souvenirs vécus, Derf reconsidère tout. Puis il en écrit une histoire, un quelque chose entre biographie et autobiographie. Mon ami Dahmer, c'est une bande dessinée remarquable, une bande dessinée documentaire qui sort en 2013 aux éditions Ça et Là et qui est récompensée en 2014 à Angoulême du Grand Prix de la Critique. On a un dessin noir et blanc, un style caricatural. Dans le découpage, on n'a rien de subversif. C'est une BD documentaire qui s'adresse à tout le monde et qui est plutôt simple à lire, du moins dans la forme. Dans le fond, le sujet reste très lourd. Derf, il a passé son enfance à Richfield, petite ville de l'Ohio située non loin de Cleveland. Au début des années 70, au collège, il fait la connaissance de Jeffrey Dahmer. Les deux ados se lient d'amitié et restent très proches jusqu'à la fin du lycée. Mon ami Dahmer, c'est le récit de cet enfant solitaire au comportement un peu étrange. Son premier crime a lieu à l'été 78, tout juste 2 mois après la fin de leur année de terminale. Il sera suivi d'une série de 16 meurtres commis entre 87 et 91. Ensuite, il est arrêté en 91, puis condamné à 957 ans de prison pour une série de 17 meurtres. Celui qui était le camarade de classe silencieux devient le cannibale de Milwaukee. Mon ami Dahmer raconte la jeunesse du tueur par les yeux de son ami d'enfance. C'est une histoire précise et documentée. La BD se base sur des souvenirs personnels et sur une véritable enquête journalistique auprès d'anciens élèves, de professeurs, de la famille, des voisins, et s'appuie également sur les dossiers du FBI. On y voit un Jeffrey qui se pose beaucoup de questions, un jeune adolescent renfermé sur lui-même, harcelé et violenté au lycée, et qui n'est pas soutenu par sa famille ni par ses amis, un type qui cultive des obsessions bizarres et en gros, un jeune homme qui entame une descente aux enfers irréversible. L'auteur confie et écrit pour le nouvel OBS « Dahmer a pris en otage mon histoire personnelle. Il l'a réécrite. Toutes ces bêtises qu'on avait faites adolescents qui semblaient inoffensives, tout d'un coup, ça prenait une tournure sinistre. Malgré ce qu'on pourrait croire, ou alors ça dépend vraiment de la sensibilité, l'histoire n'est pas vraiment glaçante. Le sujet de Mon ami Dahmer, c'est moins Jeffrey que Derf. En réalité, c'est lui le personnage principal. Et l'angle qu'il nous offre sur l'affaire, elle est vraiment intéressante. Elle sort de ce qu'on a pu voir avant, les reportages, les documentaires ou les enquêtes des podcasteurs. L'auteur se demande s'il aurait pu aider son ami, s'il aurait pu empêcher tout ça. Mais il réalise rapidement qu'il n'y est pour rien, lui aussi c'était un enfant. À la mort de Dahmer, tué en prison en 1994 par un co-détenu, Bagderf se sent libéré mentalement. Il commence alors son livre de 222 pages sur son adolescence et son amitié avec le tueur. Cette BD, c'est pas une rédemption pour Dahmer. C'est pas non plus une mise en accusation d'un système, et ce n'est pas non plus une analyse comportementaliste poussée. En fait, c'est une question, légitime sans doute, comment mon copain de lycée a pu devenir ce monstre ? On a tous en tête le souvenir d'un type silencieux au fond de la classe, alors je vous laisse vous demander, qu'est-ce qui a bien pu lui devenir à lui ? Je vous laisse méditer là-dessus, en plus j'ai très mal prononcé ma phrase, donc je laisse encore plus méditer sur ce que j'ai dit. Vous pouvez retrouver la bande dessinée dans les bibliothèques du réseau Bordeaux Métropole, ainsi que dans les bibliothèques universitaires, ou chez votre libraire le plus proche. En attendant, je vous dis à la semaine prochaine, et à suivre.
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6: Et un grand merci Marie, ça a l'air vraiment très intéressant, ça a piqué ma curiosité, je pense que je la lirai. Et je suis pas très familière avec l'histoire de Jeffrey Dahmer, je fais pas partie de ces gens qui aiment bien regarder des séries enquêtes criminelles, qui retracent des sortes de rétrospectives sur des tueurs en série, etc. Je sais qu'il y a des gens qui sont très friands de ça. Maxence, Carmilla, tu oui, hoches de la tête.
7: Oui, c'est très très cool.
6: Toi, tu connais du coup Jeffrey Dahmer ?
7: Ah oui.
6: Dahmer.
7: Bah, y a eu la série de Ryan Murphy.
6: Oui, qui est sortie sur Netflix, c'est ça ?
7: Ouais.
6: Je crois. Ouais. Et toi, Mel, qu'est-ce que tu es familier avec l'histoire de Jeffrey Dahmer ?
8: Je suis un peu comme toi, moi, je trouve ça un peu morbide, toutes ces histoires, et j'aime pas trop regarder ça.
6: Et puis, ouais, moi, je trouve qu'il y a un peu un côté sensationnel. Alors, moi, je peux comprendre la fascination. Mais je trouve pour le coup, peut-être une bande dessinée, ça se prête mieux, parce qu'il y a plus de distance, c'est un travail sur le long terme, il y a le côté de mettre tout ça en image, etc. Et c'est vrai que, enfin moi vraiment, les sortes de, c'est pas des docus, mais d'épisodes de séries sur les meurtres et tout, ma mère elle adore ça, moi ça me... Après je peux pas dormir, c'est terrible. Allez, on va passer à la suite, tout de suite on va écouter un peu de musique, et puis après on va te retrouver toi. Carmilla, tu vas nous parler d'un film culte parmi les fans de films d'horreur. Mais nous, pauvres profanes, nous ne connaissons sans doute pas le film. En tout cas, on va le découvrir dans quelques instants. Mais tout de suite, on écoute un peu de musique avec le titre Insomnia de Rhône.

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0: Et c'était le titre Patrick de Julien Gasque.
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0: Il est 17h30 tout pile. À présent, on va parler de films, mais pas n'importe lesquels, puisqu'on va parler de cinéma d'horreur. Et c'est tout de suite avec Carmilla.

0: Salut mes petites goules. Aujourd'hui, on continue avec les films d'horreur de l'été pour vous faire passer un bon slasher summer. On parle de Sleepaway Camp, ou en français Massacre au camp d'été. Réalisé en 1983 par Robert Hiltzik, le film met en vedette Mike Kellin, Catherine Camille, Paul DeAngelo, Jonathan Thurston, Felisa Rose, Christopher Colley et Karen Field. Tout commence en 1975 lorsque John et son mari, puisque oui c'est un couple homosexuel, emmènent leurs deux enfants en bas âge, Peter et Angela, nager dans un lac. Tout va bien, ils flottent sur un petit bateau à voile et s'amusent. Mais au même moment, il y a trois jeunes adultes qui s'éclatent de leur côté en faisant du ski. Je crois que c'est du ski nautique, ils ont une paire de skis et ils font du surf tiré par un bateau. L'une des filles, elle veut prendre le contrôle du bateau du ski, sauf qu'elle ne sait pas réellement naviguer et par malheur, elle fonce droit sur la famille qui est tombée à l'eau, tuant sur le coup John et l'un des deux enfants déchiquetés par les hélices du bateau. 8 ans plus tard, la survivante, Angela, vit désormais chez son cousin Ricky, dont la mère a l'air d'avoir tellement fumé d'herbe qu'elle est sur une autre planète. Cet été, Ricky et Angela sont envoyés dans un camp de vacances. Il faut savoir que ce genre de film ne m'a jamais autant donné envie d'aller dans ce genre de camp parce que les moniteurs sont toujours tout le temps musclés en mini-short avec une épilation intégrale. Bref, j'adore les années 80 l'été. Une fois sur place, Ricky retrouve son flirt de l'année dernière, Judy, dont la puberté l'a fait devenir une grosse pute de pétasse qui chauffe tous les mecs plus âgés qu'elle et qui est une connasse de harceleuse. Angela, qui est introvertie, va devenir la cible de Judy, ainsi que de Meg, une monitrice à qui on devrait retirer son diplôme. Heureusement, les autres moniteurs, Ronnie et Suzy, sont sympas avec elle. Un peu plus tard, il est l'heure du dîner, mais Angela, elle ne mange pas. Alors Ronnie lui dit d'aller chercher ce qu'elle aime dans le garde-manger. Une fois à l'intérieur, elle cherche un peu, puis le cuisinier Artie entre et il ferme la porte derrière elle, le laissant coincé avec Angela. Il s'approche d'elle, commence à enlever sa ceinture, mais Ricky, entendant les cris de sa cousine, arrive pour la sauver. Vous allez voir qu'entre pédophiles et harceleurs, on se demande comment ce camp est encore ouvert. Dans la soirée, Artie fait bouillir quelque chose dans une grande casserole, probablement de l'eau ou de l'huile, quand une silhouette entre en discrétion dans la cuisine. Elle s'approche lentement et pousse Artie, le faisant s'ébouillanter vivant et le tuant. Le lendemain, Ricky et son ami Paul humilient les campeurs plus âgés dans une partie de baseball. Les campeurs plus âgés, Kenny et Mike, décident de se venger en allant emmerder Angela le soir, qui se fera sauver par Ricky et Paul. Plus tard dans la soirée, les moniteurs et les campeurs plus âgés, qui ont à peu près le même âge, hein, on est autour de entre 17 et 22 ans, décident d'aller faire un bain de minuit, l'activité la plus gaie des hétéros, puisqu'ils se foutent tous à poil dans le lac, tandis que les filles, dégoûtées, ce qui est compréhensible, restent sur la berge. Kenny emmène une fille faire un petit tour de bateau sous les rayons de la lune, mais s'amuse à lui faire peur pour la draguer et finir par renverser le navire. La jeune fille, énervée, nage jusqu'à la berge. Sauf que Ricky, pensant qu'elle est toujours avec lui sous le bateau, dans l'espèce de poche d'air à l'abri des regards discrets, il l'appelle. Il l'appelle encore et encore, mais aucune réponse. Seulement, il n'était pas seul. Il y a une silhouette qui émerge de l'eau pour le noyer. Son corps sera découvert dans un état de décomposition avec des vers qui lui sortent des yeux le lendemain matin sur la plage. Alors qui perpétue ces massacres? Combien de personnes vont-elles mourir et de quelle façon? Ça vous le saurez en regardant Sleepaway Camp, disponible intégralement sur YouTube, mais qu'en anglais, pas de ma faute si jamais vous parlez pas anglais, pas mon problème. Alors, personnellement, j'ai adoré. Les meurtres sont assez créatifs, il y en a beaucoup de quoi satisfaire ma soif de sang. L'intrigue est bien menée avec un plot twist giga surprenant qui laisse réfléchir à l'éducation qu'on impose à une personne. Et la scène finale, que dire? Elle est terrifiante, avec le visage figé et le bruit du tueur, de quoi faire de beaux cauchemars pour tout l'été. Évidemment, à sa sortie, tout le monde l'a comparé à Vendredi 13, alors que, mis à part le décor et le fait que ce soit un slasher, ils n'ont pas grand-chose en commun. Sleepaway Camp a eu le droit à plusieurs suites, d'un côté le 2, le 3 et le 4, d'ailleurs, ce dernier fut filmé dans les années 90, mais n'est sorti qu'en 2012. Ainsi que Return to Sleepaway Camp, qui est une suite alternative sortie en 2003, mais qui du coup prend pas en compte le 2, le 3 et le 4. Je vais pas vous parler de la polémique, car cela vous spoilerait toute la fin du film, mais personnellement, je trouve que l'avis de Calpurnia Adams est la plus intéressante sur le sujet. Sur ce, mes petites goules, c'est tout pour aujourd'hui. On se retrouve la semaine prochaine pour un nouveau film à vous faire frémir de plaisir. Faites de mauvais rêves.
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4: Et un grand merci, Carmilla, pour ce retour exhaustif sur ce film qui va nous faire frémir d'horreur. Je suis pas très film d'horreur non plus. Je suis pas très courageuse. Je suis pas très brave. Ça, je regarde pas de. Bah, je regarde pas de séries sur les tueurs en série. Je regarde pas de films d'horreur. Mais bon, pourquoi pas. Quoique, il y en a un qui est pas mal en ce moment au cinéma, c'est Obsession, si je me trompe pas.
0: J'en ai pas du tout entendu parler.
4: Non, t'en as pas entendu parler. Il est en ce moment au cinéma. Ça te plairait, je pense, à un film pour toi.
0: Oui, mais je suis étudiant dans la France à Macron, le cinéma.
4: Oh, mais tu peux aller le voir, je pense, dans un cinéma de proximité, comme au Jean Eustache.
0: Oui.
4: Ils ont un tarif
0: facile. Oui, oui.
1: Il est pas au Jean Eustache.
4: Ah, il est pas au Jean Eustache. Ah ouais, pourtant, il est pas si mainstream que
1: ouais,
4: ça.
1: Mais je vais le voir vendredi, je regardais s'il était pas au Jean Eustache. Il n'y est pas, malheureusement.
4: Tu vas le voir où, du coup?
1: Je vais à Talence, à l'UGC.
4: À l'UGC Talence.
1: Ouais, ouais. Mais il y a la carte jeune, il y a des tarifs étudiants, donc
4: oui,
1: c'est toujours possible.
4: Mais t'es encore jeune?
0: Le Jean Eustache, ils font jamais d'horreur, hein.
4: Jamais,
0: jamais.
4: Oh, je pense que ça dépend de...
0: C'est pour ça qu'il est dans ma liste de cinéma à ne jamais fréquenter.
4: Si c'est un film à réessayer ou pas. T'es jamais allé au Jean Eustache?
0: Si, une fois pour le FIFH.
4: Ah oui, c'est bon, je m'en souviens.
0: J'ai beaucoup regretté.
4: On va pas en parler. Allez, on passe à la suite tout de suite. Et puis après, on va t'écouter toi, Mel, qui tu vas nous parler de jeux vidéo. Mais tout de suite, on écoute un titre de l'artiste Louise Bonnefa. C'est le titre Rain.

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2: 17h41 et tout de suite direction l'univers du jeu vidéo.
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4: Bonjour à tous et à toutes. Aujourd'hui, pour la dernière chronique de SideQuest, je vais faire un hommage au jingle de Léo et je vais parler de l'univers des jeux The Witcher, qui sont développés par le studio polonais CD Projekt et qui sont issus des romans de Andrzej Sapkowski. Et comme dans chaque chronique, si je parle d'un jeu, c'est pour parler aussi d'un sujet de société. Et en l'occurrence, ici, je vais parler des The Witcher pour parler de racisme et de discrimination. Alors, les romans de Sapkowski se passent dans un univers médiéval fantastique. Il y a de la violence, des guerres et forcément aussi beaucoup de xénophobie. Dans cet univers, les humains discriminent tous les non-humains, les elfes, les nains, des halflins, mais aussi les sorceleurs comme Geralt, le protagoniste des romans et des jeux. Geralt est très souvent victime de racisme, mais on va dire que il leur rend bien aux racistes. Un peu comme dans le film Tarantino, Django Unchained, il faut pas trop le chercher, le boucher de Blaviken, sinon ça finit en bain de sang. C'est d'ailleurs comme ça que le jeu The Witcher 3 commence. Pendant le tuto, on arrive dans une auberge et on est contraint d'affronter trois racistes nationalistes. Je dis nationalistes parce que le racisme n'arrive jamais seul, il a toujours un côté économique, social ou géopolitique derrière. Les trois racistes de l'auberge qui prennent à partie Geralt soutiennent leur pays, la Temeria, qui vient de se faire envahir par les grands méchants de l'univers, c'est l'Empire du Nilfgaard. Et dans l'univers de The Witcher, les Nilfgaardiens sont souvent représentés comme l'armée allemande, casque à pointe, très disciplinée. Ils ont même une langue construite qui est très proche des langues germaniques dans les jeux. Et je dis que les Nilfgaardiens sont méchants, mais en fait c'est un peu plus compliqué, un peu plus subtil. Eux sont beaucoup moins racistes que les royaumes du Nord, comme la Temeria. Et dans l'Empire du Nilfgaard, les non-humains sont tolérés et même ils intègrent des elfes à leur armée. Et c'est grâce à ces unités elfiques qu'ils ont pu envahir toute la partie est des royaumes du Nord, c'est-à-dire la Lyrie et Dinde pendant la Deuxième Guerre nordique. Il y a toute une histoire très prononcée, comme vous pouvez le voir. Bon, en réalité, les Temeriens, eux aussi, ont des unités non humaines. C'est vraiment plus compliqué dans leur armée. Et c'est grâce à eux qu'ils ont pu repousser l'Empire pendant la bataille de Brenna. Mais c'est pas pareil parce que ce sont les nains de Maaka. Mais eux, enfin, ils se battent parce que c'est la reine Maeve de Lyrie qui est très tolérante envers les non humains qui a réussi à les convaincre de prendre parti contre le Nilfgaard. Parce que les nains acceptent de se battre aux côtés de soldats qui sont probablement racistes parce qu'ils viennent des royaumes du Nord, mais pour défendre des valeurs d'indépendance et surtout de liberté économique, parce que les nains dans cet univers, ils sont très doués pour le commerce. Bon, bref, du coup, c'est un mélange de... Vous voyez, c'est plus compliqué. Le racisme arrive donc dans un contexte économique, social et aussi colonial. Et il y a aussi une histoire de colonisation dans cet univers. Les rapports de force, enfin, sauf que oui, dans cet univers, les rapports de force sont inversés. C'est que, en fait, les elfes dans cet univers sont victimes de racisme au XIIIe siècle, mais dans l'histoire, la plupart des elfes méprisent les humains. Pas seulement à cause des violences qu'ils subissent, mais aussi parce qu'historiquement, les humains étaient les anciens esclaves des elfes. Les elfes qui étaient très avancés technologiquement et qui maîtrisaient la magie avaient besoin des humains. Et parce que lorsque les humains sont arrivés dans ce monde-là, vers le 6e siècle, ils sont arrivés avec toutes sortes de mondes. Pendant un événement que je ne vais pas trop décrire, mais ça s'appelle la conjonction des sphères, c'est un gros bordel. Cette histoire, moi je l'imagine un peu comme la colonisation espagnole en Amérique en fait. Parce que eux aussi sont arrivés par bateau sur un nouveau continent, sauf que les maladies qui ont décimé toutes les populations amérindiennes, en fait, dans l'univers de The Witcher, c'est un peu comme les monstres. Dans The Witcher, les humains arrivent aussi par bateau sur le continent, sauf que c'est un peu inversé, c'est les elfes qui sont plus avancés technologiquement, mais les monstres finissent par décimer les populations d'elfes. Et d'alphelins, de nains qui y vivent. Pour lutter contre les monstres, les elfes se sont alors servis des humains. Ils leur ont appris la science et la magie. Et c'est comme ça que sont nés les sorceleurs. Les sorceleurs.

populaire, comme dans le troisième opus, mais aussi dans le premier. Moi, je vous parle de tout ça pour vous dire que le racisme, c'est quelque chose de compliqué et qu'il ne vient jamais seul. Il vient d'une combinaison de facteurs à la fois historiques, politiques, sociales et économiques. On peut en parler très simplement, mais c'est beaucoup plus compliqué. Au départ, c'est une inégalité qui est accentuée par des dominations coloniales qui se transforment en mépris puis en haine. Cette haine se propage par un climat de guerre, de pauvreté, de famine, par des inégalités de la société. Et les mages, par exemple, qui sont moins détestés pour leur... Enfin, dans cet univers, moins détestés pour leur magie que pour leur statut social, leur privilège. La guerre se transforme, transforme cette haine envers les autres en pogroms qui sont instrumentalisés à des fins politiques pour changer le cours de la guerre. Et ce qui fait toute cette combinaison, ce mélange d'histoire et de tension, c'est ce qui fait la force de cet univers. C'est ça, c'est une morale. Enfin, il y a de nombreuses scènes où les humains et les elfes, à cause de leur haine, finissent par perdre tout leur sens d'humanité ou de leur elfité. Et c'est une morale qui montre très souvent les humains comme plus monstrueux que les monstres eux-mêmes. Cela montre l'absurdité de la haine et la stupidité de la guerre. Le point de vue de Geralt dans ce monde-là, il est souvent très progressiste, tolérant envers les monstres, même si, à la base, son boulot, c'est de tuer les monstres. Et ces histoires mettent en avant un respect et une compréhension de l'autre, qu'il soit humain ou non. Même si très souvent les choix de Geralt sont sans conséquence, il ne peut pas arrêter toutes les horreurs du monde et il est obligé de choisir pour la moins pire des solutions, le moindre mal, et la fin se termine souvent en une conclusion douce amère.

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3: Et un grand merci, Melk, pour cette chronique. C'était donc la dernière de SideQuest, mais peut-être pas la dernière fois qu'on t'entend à l'antenne.
4: Non, pas la dernière fois, mais je suis très content d'avoir fait toutes ces chroniques avec vous. Et très content d'avoir mis

0: cette musique aussi, un peu comme un départ de western.
1: Très chouette musique, je valide pleinement. En tout cas, bah, merci à toi pour toutes tes chroniques, merci à toutes et tous. Alors, la saison n'est pas terminée, hein. On fait un peu des adieux, mais passage c'est jusqu'à la fin du mois de juin, donc on a encore quelques émissions ensemble, et puis Marie, toi t'es avec nous encore jusqu'à la fin de l'année, minimum.
2: Ça, moi j'ai pas le choix, je suis ici.
1: Oui, toi t'es été enchaînée à l'antenne jusqu'à la fin du mois de juin. Et toi, Carmilla, j'imagine que tu vas
3: jusqu'à la fin.
1: Jusqu'à la fin, faut te rapprocher
4: du micro. Pardon, jusqu'à la fin.
1: Jusqu'à la fin, et peut-être même l'année prochaine.
3: Ah bah oui.
1: Bah oui. Allez, tout de suite, on va terminer ce magazine avec un point culture, puisqu'on va écouter l'agenda du Troquet Café qui se situe à Gradignan. Je ne vous en dis pas plus, on l'écoute tout de suite.
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8: Du théâtre, de la musique, un festival de musique et plein d'autres belles choses vous attendent au Troquet de Gradignan. Et pour ça, tous les mois, on reçoit Fabrice de Gradignan, tout simplement, dans le studio. Salut Fabrice.
9: Salut Léo, merci de m'accueillir une fois de plus.
8: Mais je t'en prie, c'est toujours un plaisir. Il y a des événements toute l'année. On a passé encore une année ensemble. On a épluché chaque mois le programme du Troquet. On arrive à la fin de l'année scolaire.
9: Oui, mais, et ça reste riche jusqu'au bout.
8: Voilà, aussi, ça ne s'arrête jamais. Il y en a même pendant l'été, c'est dire.
9: Voilà, on aura l'occasion d'en reparler. On va parler de juin.
8: Alors Fabrice, avant toute chose, rappelle-nous ce que c'est le Troquet pour les auditeurs qui nous rejoignent.
9: Alors le Troquet, c'est un café culturel, principalement dirigé vers les 15-25 ans, mais tout le monde est le bienvenu. Voilà, où il y a, comme tu l'as dit, il y a du théâtre, de la musique, des expos, plein de choses autour de l'art sous toutes ses formes.
8: Et ce qu'on peut dire, c'est que ça cartonne, puisqu'il y a aussi les scènes ouvertes qui accueillent encore plus de monde qu'avant. D'ailleurs, ça commence à être assez bondé à chaque fois. Hein.
9: Oui, alors sur les dernières, c'est retombé un petit peu, mais effectivement, dans l'année, il y a eu des très belles scènes ouvertes, et il y en aura, comme tu l'as dit, cet été et à la rentrée, évidemment. Et effectivement, c'est des temps forts qui permettent aux gens de se croiser, de sortir un peu des sentiers battus, d'improviser et de se rencontrer surtout.
8: Bon, s'il y avait un peu moins de monde, c'est parce qu'il y avait les révisions, il y avait les partiels, il y avait le bac, ce genre
9: oui,
8: de choses.
9: Hein. Il y a différentes raisons. On en a fait une un peu particulière dans la grande salle où il y avait les examens du conservatoire en amont. Donc je pensais que les jeunes resteraient, mais finalement ils étaient plus dans leur examen qu'autre chose. Ah oui. Donc ils ne sont pas vraiment restés sur la scène ouverte. Et celle de vendredi dernier était délocalisée à la médiathèque. Donc ça a dû peut-être faire peur à certains. On a un peu de monde quand même, hein, mais un peu moins que d'habitude. Voilà, donc pour les prochaines, on revient sur la base, on revient au Troquet en mode
8: cabaret. On change pas les habitudes.
9: C'est ça, voilà.
8: On commence ce mois de juin avec une expo Jeunes Talents qui a lieu tous les mois. Et là, c'est une expo un peu particulière.
9: Oui, tout à fait. Il y a un beau partenariat entre le Crous et le Troquet depuis quelques années maintenant. Je ne sais plus, 3-4, je dirais. Et donc, on a la chance de recevoir l'exposition Courage. Donc, ce sont les vainqueurs des différents concours du Crous. Donc, il y a la photo et la BD donc qui sont représentées avec de très belles choses, puisque comme je viens de le dire, ce sont les lauréats, donc il y a un très bon niveau. Et donc voilà, c'est une expo étudiante.
8: À voir gratuitement tout le mois de juin.
9: C'est ça, ouais. On a la chance d'avoir pas mal d'expos. Fut un temps, c'était toutes les 6 semaines. Maintenant, j'ai tellement d'offres que c'est une expo par mois. Donc l'exposition restera du 3 juin au 1er juillet. Donc voilà, un mois.
8: Voilà, c'est gratuit, on peut y aller et y retourner et apporter du monde.
9: Et il y a le vernissage demain soir à 18h si vous voulez venir boire un verre, grignoter et rencontrer certains artistes.
8: Voilà, le 3 juin, le mercredi 3 juin à 18h.
9: Voilà, exactement.
8: On poursuit, c'est le même
9: jour. Le même jour, 2 heures plus tard.
8: 3, qu'est-ce qui se passe juste après?
9: Voilà, on enchaîne sur un quiz. Ça fait 2 ans, je crois, maintenant qu'on fait des quiz. Alors, ça reste un peu confidentiel. On est souvent plutôt une quinzaine, 15-20 personnes, ce qui est déjà pas mal. Et donc, c'est des quiz culture générale d'un niveau assez relevé. Apparemment, il y a des gens qui râlent comme quoi c'est trop dur. Mais sinon, ça serait pas marrant. Donc, comme je dis souvent, il y a un tiers de questions faciles, un tiers moyen et un tiers quand même très difficile. Mais bon, ça reste sous forme de QCM avec Kahoot. Donc,
8: c'est sur l'application.
9: Voilà, okay. Une chance sur 4. Souvent, il y a quand même une possibilité qui est un peu loufoque, donc ça reste une chose sur trois. Donc voilà, bon.
8: Attends, c'est quoi difficile? Est-ce que tu as un exemple de question?
9: Il y a des questions scientifiques parfois, oui, qui sont. Non, c'est quand même pointu.
8: Et qui c'est qui les fait au troquet, les questions?
9: Alors, c'est souvent les services civiques qui s'écollent. Moi, je les aide un petit peu aussi pour finaliser. Mais voilà, donc ça part dans tous les sens. Au début, c'était spécifique à la musique. On s'est dit, on va élargir. Là, du coup, c'est très large et ouais, et assez pointu. Mais bon, c'est rigolo. L'idée, c'est de s'amuser. C'est gratuit en plus. Donc,
8: c'est gratuit, il y a de la bonne ambiance, il y a des prix à gagner.
9: Exactement, on fait gagner des places de concert au troquet, donc voilà.
8: Si on n'a pas de télé, si tout le monde a un téléphone portable en fait.
9: Oui, mais de toute façon c'est par équipe, donc s'il y a une personne qui n'a pas son téléphone ou qui est déchargé, il se met à quelqu'un qui en a un. Voilà, on fait des équipes de deux ou trois en général en fonction du nombre de personnes et ça se passe très bien.
8: Et puis il n'y a pas besoin d'application, ça se fait dans le navigateur internet du téléphone, hein, je crois.
9: Ouais, il suffit de scanner le QR code et c'est parti. Ouais,
8: et l'application est très bien faite. Donc c'est ça, les quiz du troquet, les trop quiz.
9: Exactement. Et donc c'est sympa, je vous invite à venir essayer.
8: On le redit, c'est gratuit, c'est demain à 20h, vous êtes attendus nombreux et nombreuses.
9: De pied ferme.
8: Le vendredi 5, ce vendredi à 20h30, il y aura un comedy club.
9: Oui, pareil, c'est une habitude qui s'est créée depuis quelques années maintenant. Donc j'ai la chance de travailler main dans la main avec Jérémy Mutin, qui est un gars super et qui est très drôle en plus. Donc à chaque fois, je lui confie la recherche du line-up, puisque voilà, il a quand même plus de réseau que moi dans ce milieu-là. Donc à chaque fois, il y a 6 humoristes qui viennent se produire sur la scène du Troquet. Voilà, pour la modique somme de 5€ pour les porteurs de la carte jeune et les adhérents, et 7€ pour les autres. Donc voilà, ça fait 1€ l'humoriste à peu près.
8: C'est ce qui est très très peu cher. Mmh. Et en plus, les prix au troquet, on le dit, soit c'est gratuit, soit c'est au prix comme ça, entre 5 et 7€, mais c'est jamais plus.
9: Non, c'est jamais plus. Il y a une politique qui veut ça, l'accessibilité. Et je le répète, c'est vrai qu'on en parle à chaque fois. C'est pas parce que c'est pas cher que c'est pas de qualité.
8: Voilà,
9: c'est des humoristes, comme parfois lors des concerts, c'est des gens qui ont du talent, hein, qui sont en voie de professionnalisation ou déjà professionnels. Donc c'est pas parce que c'est pas cher que c'est pas de la qualité. Ouais.
8: Ce Comedy Club, il est adressé à quel public ?
9: Alors c'est une bonne question parce que c'est peut-être la seule action où on pourrait mettre plus de 12 ans quoi. Parce que autant sur les matchs d'impro, bon, des fois il y a quelques délires, quelques gros mots, mais ça reste gentil et ça peut être vraiment tout public. Autant sur le stand-up, c'est vrai que d'ailleurs je ne l'ai pas fait, mais il faudrait peut-être que je mette plus de 12 ans sur les affiches, hein, par rapport à certains sketchs quand même.
8: Après, généralement, les comédiens, ils voient s'il y a des enfants et
9: ils s'adaptent. C'est eux qui sont plus gênés des fois que les enfants. Mais bon, une fois que le sketch est écrit, il est écrit. Hein, faut pas revenir en arrière.
8: Donc, ce sera ce vendredi à 20h30. Ça dure 1h30 environ. Et donc, c'est 5€ pour les adhérents, les porteurs de la carte jeune. 7€ pour les non-adhérents. On le redit, l'adhésion, elle est très vite rentabilisée au troquet.
9: Oui, parce que depuis cette année, on a mis en place une adhésion effectivement spectacle où les gens aussi peuvent prendre l'adhésion exactement au même prix qu'on vient d'annoncer, 5-7€ pour l'année, et ça permet d'avoir le tarif réduit sur chaque spectacle. Donc on a calculé qu'en venant 3 fois, c'était amorti.
8: Et si vous êtes des fidèles auditeurs de Radio Campus Bordeaux et de passage, vous savez qu'il y a toujours énormément d'événements au troquet, donc vraiment, faut pas hésiter.
9: N'hésitez pas, oui. Et ensuite, ça va se calmer un tout petit peu quand même, parce qu'on prépare d'autres grosses échéances, hein, dont on va parler tout à l'heure. Mais donc il y a une soirée aussi, mais qui est ouverte à tout le monde, qui est une soirée théâtre d'impro et théâtre classique des ados, des ateliers adolescents de l'EPAGE. Donc ça sera le mercredi 10 juin. Voilà, c'est principalement les parents et les proches qui viennent voir, mais ça reste ouvert à tout le monde si vous aimez l'impro ou le théâtre. Donc ça sera à 18h le 10.
8: Et c'est gratuit ou c'est...
9: C'est gratuit,
8: ok,
9: oui.
8: D'accord.
9: Et voilà, et après pour tout public, on enchaîne sur le mercredi 17, un match d'impro plus classique, avec une nouvelle ligue, parce que j'ai appris le nombre de ligues en Gironde l'autre jour.
8: C'est hallucinant.
9: Je crois qu'on est sur une trentaine, je pensais qu'il y en avait une quinzaine, non, c'est une trentaine.
8: Mais il y en a toujours chaque année, tous les mois qui naissent, c'est par mitose en fait.
9: On en a reçu une l'autre jour que je connaissais pas, et c'est justement en discutant avec eux, je me suis rendu compte de ça. Donc là, effectivement, donc nous on a la BRI qui est à demeure maintenant au Troquet, qui vient régulièrement. Mais dans la BRI, il y a certaines personnes qui ont développé une nouvelle ligue qui s'appelle l'Enfant Rebelle.
8: Okay.
9: Et donc à qui j'ai également fait une place pour faire une ou deux dates par semestre. Donc c'est eux qui se chargeront d'animer le match d'impro le mercredi 17.
8: Voilà, donc autre troupe, autre direction artistique, autre manière de jouer. On est toujours surpris avec le théâtre d'impro. Donc c'est le mercredi 17 à 20h. Et c'est gratuit. Enfin, c'est au chapeau, voilà, on peut soutenir les comédiens.
9: Exactement, il y a un petit chapeau qui passe à la fin. Et alors c'est 20h le spectacle, mais les portes sont ouvertes dès 19h pour... voilà, ils tiennent un petit bar également.
8: Ah, très bien. Donc venez, venez à l'avance pour avoir des bonnes places et puis soutenir l'association. Donc c'est les enfants rebelles.
9: C'est ça.
8: Ok. Alors c'est pas tout, parce que bah, qui dit mois de juin dit aussi fête de la musique et le troquet n'y échappe pas.
9: Exactement. Et alors comme je te disais tout à l'heure en off, ce qui est intéressant avec la fête de la musique, c'est qu'on fait ça dans le parc de l'Ermitage et ça sert un petit peu de répétition pour le festival Play qui est deux semaines après. Et c'est vrai que la fête de la musique a pris une belle ampleur. On travaille dessus avec le service culture. Cette année, la tête d'affiche, ça sera Get the Beatles Back. Donc c'est, comme le nom l'indique, c'est un groupe de reprises des Beatles, donc de qualité. Hein. Et ensuite, il y a plein d'autres groupe tout au long de l'après-midi, ça commence dès 16h, donc de 16h à minuit et demi, voilà, différents styles de musique. Je sais qu'il y a, bon, il y a pas mal de rock, il y a des choses un peu plus jazz, il y a même de la techno, voilà, donc il y aura tout style.
8: Et ça annonce le gros moment fort pour le troquet de l'année et de l'été, c'est le Festival Play.
9: Le samedi 4 juillet, 15e édition déjà du Festival Play. Pareil, comme je disais, dans ce bel écrin de verdure qui est le parc de l'Ermitage. Et puis cette année, bon, on aura l'occasion d'en reparler, mais je suis vraiment content de la programmation parce que ce soit les groupes amateurs, il y a un niveau qui est très élevé. Avec Oxo Marie qui représentera les groupes du Troquet, puisqu'ils répètent chez nous, mais ils sont pareil en voie de professionnalisation, ils sont déjà professionnels. NJ, pareil, qui a gagné le tremplin Play et qui a un niveau professionnel. Les interludes seront assurés par la fanfare B-Funk, donc pendant les changements de plateau. Et pareil, je vous invite à aller jeter une oreille, c'est excellent. Bold, alors le nom n'est pas forcément connu, mais c'est quand même un nouveau projet de Chinese Man Records avec un DJ de C2C, de Chinese Man, de Scratch Bandy Crew, et avec U-Star au micro, donc je vous laisse imaginer, voilà, électro-hip-hop de haut niveau.
8: Donc plein de beaux groupes à aller voir. C'est pas tout, il en manque un.
9: Et c'est pas tout. Et moi, voilà,
8: c'est ton petit chouchou.
9: Mon petit chouchou, ma petite fierté, parce que moi, je les avais vus en festoche plusieurs fois et j'avais adoré. Donc on a la chance d'accueillir Puppet Mastaz également. Donc pour ceux qui connaissent pas, ce sont des Berlinois qui font du hip-hop par le biais de marionnettes.
8: Alors, c'est ça, c'est du hip-hop puppet. Est-ce que tu peux nous en parler
9: Eh bien, c'est ça. En fait, il y a 5-6 marionnettes dont on voit la tête, un peu Destroy, et donc eux, ils sont accroupis derrière. Donc au-delà du côté ludique, c'est quand même du très très bon hip-hop, donc le son est super, et puis c'est vraiment très drôle, c'est un spectacle. Alors ce qu'on s'est dit, c'est que les gens qui connaissent viendront parce qu'ils savent la qualité que c'est, et ceux qui ne connaissent pas, je pense aux enfants, notamment aux familles, ils vont adorer parce que visuellement c'est super, donc ça coche toutes les cases, il reste plus que la météo, voilà.
8: Plus que la météo, mais généralement en juillet il fait beau, c'est au mois d'août où il fait dégueulasse.
9: C'est ça, sur 15 ans on a annulé qu'une fois à cause de la tempête.
8: Tempête, voilà, quand même. Écoute, ce que je te propose Fabrice, c'est que le Festival Play, on en reparle plus en détail à la fin du mois de juin, comme ça ce sera bien frais pour tout le monde.
9: Oui.
8: On va vous laisser aussi le temps de profiter des festivités du mois de juin, de finir de préparer ce gros festival.
9: Ouais,
8: on le redit quand même, le Festival Play c'est le samedi 4 juillet, vous pouvez le mettre dès à présent dans vos agendas. Et Fabrice, on se dit à une prochaine. Est-ce qu'on peut rajouter, qu'est-ce qu'il y a à rajouter sur ce mois de juin?
9: Oh bah écoute, on peut dire, voilà, malgré le temps, alors j'allais dire beau, mais changeant, hein, c'est surprenant.
8: Alors, là, plus rien, on sait plus. On ne comprend plus rien autant. Là.
9: Donc voilà, n'hésitez pas à continuer à sortir, à venir voir du spectacle vivant. On vous attend.
8: Et à
9: plaisir.
8: Soutenir vos structures culturelles locales, c'est extrêmement important. Merci beaucoup Fabrice.
9: Merci
8: et
9: à toi.
8: On se voit à la fin du mois de juin.
9: Avec plaisir.
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1: Et c'est à présent la fin de cet agenda réalisé par Léo, mon collègue, et Fabrice du Troquet Café à Gradignan. Un grand merci à eux. Et puis c'est aussi la fin de ce magazine pour aujourd'hui. Merci d'avoir été à l'écoute. On se quitte en musique avec le titre Small Balls on Ice de X-Max. Et pour la suite des programmes, restez à l'écoute. Dans tous les cas, on vous souhaite une excellente soirée sur nos ondes.

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Et pour terminer cette émission très blues, je vous propose d'écouter Buddha Heads Big Time. Et moi, je vous retrouve donc mardi prochain pour une nouvelle émission.

0: Bonsoir à tous. Voilà, Radio Campus Bordeaux, c'est Falsetta, donc émission entièrement dédiée al cante, à la guitarra et al baile también flamenco, al mundo flamenco, à l'arte flamenco. Ce soir donc, comme d'habitude, avec Samantha. Bonsoir Samantha.
1: Bonsoir Ludo.
0: Et c'est une émission un petit peu spéciale d'abord parce que c'est la dernière de l'année universitaire. On se retrouvera au mois de septembre. Et puis c'est aussi une émission particulière puisque nous avons des invités.
1: Il y a du monde, il y a du monde.
0: Il y a du monde autour de la table. Alors je vais juste les présenter. Voilà, il y a des aficionados practico comme Roland, des aficionados comme Denis, dit le marin. Nous avons un cantaor Moïses, nous avons un guitariste Antonio Hernández, et puis nous avons un invité un peu particulier, un peu spécial, c'est Tito, dit Tito el francés. Mais oui, un peu particulier parce que toi et Tony, vous avez eu la chance de travailler avec Marina Lorenzo, dont ce soir cette émission est dédiée à sa mémoire, puisque nous a malheureusement quitté il y a déjà de ça quelques 2-3 mois, et on voulait particulièrement ce soir la ben voilà, pensez à elle de façon festive, de façon joyeuse, mais sans oublier que ce sont des souvenirs. Donc on va parler un petit peu de ces souvenirs que vous avez en commun avec elle. Et puis comme un grand cantor aussi nous a quitté dernièrement, c'est le Cabrero. On parlera du Cabrero puisque Tito a quelques anecdotes de derrière les fagots à nous narrer. Et puis on écoutera bien sûr El Cabrero. Ben d'ailleurs on ne va pas l'écouter pour le Fandango. Tout le monde s'attend à ce qu'on écoute le fandango del Cabrero, c'est vrai. Mais non, mais j'ai choisi un extrait pour Bolivia parce qu'il ne chantait pas que pour Fandango. Messieurs, vous avez la parole. Viens nous rejoindre un autre Denis, guitariste aussi. Et voilà. Peut-être qu'il y aura un Anthony, on ne sait pas, qui va arriver. Je ne sais pas où on va le mettre.
1: Au fur et à mesure, ça arrive.
0: Eh bien voilà, donc messieurs, merci beaucoup d'être venus. Même ceux qui n'ont pas un micro, vous pouvez à un moment donné lever la main et puis dire que vous avez quelque chose à dire, une participation à faire, une anecdote à raconter. Ben voilà, donc on pourrait tout simplement commencer en parlant un petit peu de... Ben, on va peut-être parler du Cabrero pour commencer, comme ça après on consacrera un petit peu plus à l'émission à Marina. Et qui veut prendre la parole? Tito rit, mais
2: c'est
0: mais,
2: toujours dur de démarrer
0: sur le Cabrero surtout.
2: C'est facile.
0: Donc toi le Cabrero, Tito, tu l'as connu?
2: Oui, voilà, parce que j'étais à Séville à l'époque à la Carboneria quand il a sorti son disque de la Quadra à la Carboneria. C'est Paco Lira qui produisait son disque. Et donc il venait souvent là-bas, et moi j'habitais là-bas. Et je jouais là-bas tous les soirs, je ramassais les verres, je faisais n'importe quoi pour gagner ma vie. Mmh. Et donc souvent on allait chez lui, on prenait la voiture, et moi j'avais le permis. Et c'était une vieille R6. Alors c'était assez marrant, on prenait la route pour aller à Aznacollar, et on allait le visiter. Et j'allais garder les chèvres avec lui dans la montagne, parce que ça me plaisait. Parce qu'on était bien, puis il ne parlait pas beaucoup. On se frottait les mains avec du romarin, des plantes, on se frottait le visage. Et il me disait, comme ça, tu vas toujours sentir bon. Parce qu'on transpirait beaucoup. Et puis quoi, après, en ramenant les chèvres, quand on rentre au village, alors il m'avait arrêté. Et puis, parce qu'il y avait des petits gamins qui se cachaient derrière les dents, vous pouvez sortir. Et il avait des bonbons dans les poches. Il leur donnait des bonbons parce qu'autrement, les gamins jetaient des cailloux sur les chèvres. Et après, on ramenait les chèvres et puis on rentrait chez lui. Quoi, voilà.
0: Alors, tu conversais avec lui, mais c'était un petit peu compliqué parce qu'il avait un accent à l'image du pays qui l'entourait. C'est très rocailleux et particulier.
2: C'était ça. Puis les gens comme ça qui viennent de l'Andalousie profonde, ils ont un argot, un accent. Mmh. Alors, pour moi qui suis français, qui a appris l'espagnol sur le tas, il y a des moments quand même où on parlait beaucoup plus avec les mains qu'avec autre chose, mais on rigolait beaucoup. Et puis, il m'a rendu un hommage que j'oublierai jamais. Il sifflait « Ne me quitte pas » de Jacques Brel pour me faire plaisir. Ah. Comme ça, on est dans la montagne, il est là pour dire qu'il aimait la chanson française. Et son idole, c'était Georges Brassens.
0: Alors, donc, tu l'avais ramené, justement, quelque chose qu'il avait
2: subjugué. Je lui ramenais les cassettes de Georges Brassens que j'avais en VHS, que j'avais fait notamment pour sa mort. Il y avait un bel hommage à la télévision qu'on avait enregistré. Voilà, et donc ce qui fait que comme Hélène, sa femme, parlait très bien français, mm-hmm. c'était beaucoup plus facile pour moi après. Et son fils, il était petit, il était blond. Putain, comme il chantait pour Soler. Ouais. Bon, devant la porte, dans la rue, comme ça. Alors tous les voisins venaient. Je sais pas, il devait avoir 9 ans, 10 ans. Blond comme le blé, comme sa mère.
0: Ouais.
2: C'était incroyable.
0: Et donc, en plus, à la Carbonería, il y avait Paco del Gastor, en fait, qui était...
2: C'est Juan del Gastor qui venait, mais Paco del Gastor venait souvent, parce que c'est lui qui avait enregistré Mon Allé à Morón, on allait au village.
0: Voilà.
2: Comme moi, j'étais à Véran, on allait toujours voir son frère.
0: Il s'accompagnait, enfin, il l'accompagnait.
2: Voilà, Paco del Gastor accompagnait, il jouait comme un dieu, c'était extraordinaire pour moi. Je me suis dit, mais qu'est-ce que c'est quoi ces gens? Et le pire de tout, ça a été Dieguito de Morón. Alors là, quand j'ai rencontré Dieguito, que je l'ai vu jouer la première fois, j'ai dit, bon, c'est fini. Je me suis trouvé mon idole. Voilà.
0: Et c'est vrai que tu as un toqué, alors, on ne l'entendra pas ce soir malheureusement, mais je me souviens, sur ce qu'on est depuis longtemps à Quito, tu as un toqué, le toqué de Morón, c'est vraiment une école particulière de guitare, que je trouve absolument merveilleuse, et tu l'avais chopé, quoi.
2: Oui, c'est mon école. Mais c'est une école de guitare. Ce qui permet aussi de quand on n'est pas né en Espagne ou quelque chose comme ça, qu'on peut savoir accompagner le chant plus ou moins bien, ça permet de jouer de la guitare flamenco. Ça permet de pouvoir faire de la guitare tout seul. Pour un étranger comme moi, c'est génial.
0: Alors nous, on a un petit lien avec Falsetta, avec le Caballero, puisque notre générique, c'est Son de la Frontera. En fait, Son de la Frontera a été monté par les descendants, on va dire, de la famille del Gastor. Hein. On parlait de Paco de Amparo.
2: Paco de Amparo et tout ces...
0: Sur le Caballero, Moïsès, tu as quelque chose à dire? Je pense que tu as quelque chose à dire. Quand t'as engagé aussi, avec des lettres très, très...
3: Quand t'as engagé, après, franchement, le passage des Tito, j'ai pas grand-chose à dire. Hein. Mais oui, effectivement, c'est un chanteur très admiré, très connu en Andalousie et dans le monde du flamenco, qui a appris le flamenco à Séville. Il était presque SDF quand il a commencé. Mais putain, comme il chantait bien, ouais, effectivement. Et on peut, effectivement, comme tu disais tout à l'heure, Fandangos, ben, pas que Fandangos, effectivement, tu peux l'écouter chanter pour Soleá de Triana d'une façon cabale, pour derecho, no, comme on dit les flamencos. No,
0: ben voilà, mais justement, on va l'écouter. Ouais. Paul Bulería. On écoute Paul Bulería, donc ça s'appelle Luz de Luna. À la guitare, on a Pepe Habichuela et Antonio Sousa. C'est parti.

0: Voilà, mais c'était donc El Cabrero pour le Bouleria. Et bon, bon, voilà, c'était notre hommage au Cabrero hein, qui nous a quittés. Mais ce soir, on est donc réunis dans Falsetta pour rendre un hommage à un moment à la mémoire de Marina. Comme je l'ai écrit, festif et non plaintif. Porque cantando la pena se olvida. Et j'aimerais bien qu'on écoute tout d'abord un enregistrement qui a eu lieu
1: samedi.
0: Ah, vas-y.
1: Samedi.
0: Tu étais là, donc vas-y.
1: Oui, j'étais là avec Antonio et Moïse aussi et Cecilia González. On a présenté le spectacle de le gala de danse de l'école de la Peña Copas y Compas. Donc le gala a été dédié à Marina. Qui a créé la Peña il y a 32 ans. Donc voilà, la présidente actuelle, Emmanuelle Langlais, a fait un petit discours et bon, maintenant on va l'écouter et, en hommage à Marina.
0: Allez, on écoute donc cet hommage qui a eu lieu samedi soir lors du gala de la Peña Copas y Compas, qui autrefois s'appelait Movida Movida.
1: Movida Movida.
0: Et dont la créatrice était Marina Lorenzo.
2: Doit se termine par une fin de fiesta. Donc voilà un moment traditionnel où tout le monde improvise por Bouleria. Merci à tous les élèves, merci à tout le monde, merci d'avoir été là. Je voudrais appeler tous les élèves sur scène maintenant, où qu'ils soient, dans les coulisses, dans les loges. Venez, venez. Et je voudrais, c'est le moment des remerciements, je voudrais en premier remercier une personne qui n'est plus là, qui est la fondatrice de la Peña. La Peña a été fondée il y a 32 ans maintenant par Marina Lorenzo, qui nous avait fait le plaisir de se joindre à nous il y a 2 ans quand on a fêté les 30 ans de l'association, alors qu'elle habitait, elle avait quitté la France, elle habitait en Andalousie depuis de nombreuses années. Il y a certains parmi nous qui l'ont connue. Elle est malheureusement décédée il y a quelques mois d'une maladie. Et voilà, je voudrais lui rendre hommage au nom de toute la Peña et lui dédier ce gala de fin d'année. Merci pour elle.
0: Voilà, les applaudissements parlent d'eux-mêmes. Donc c'était, je pense, un moment émouvant et tout à fait très très bienvenu. Alors, puisqu'elle parle justement de cette création de la Peña, donc à l'époque qui s'appelait Movida Movida, on a ici Antonio Hernández qui va peut-être nous dire quelques mots sur la création. Et puis en plus, tu as joué avec Marina, tu as participé avec elle, vous avez eu votre évolution artistique a été commune. Donc c'était le groupe qui s'appelait Jarana. Est-ce que tu peux nous parler de ça, de Movida Movida, de Jarana, tes souvenirs en fait?
3: Oui. J'ai eu la chance de...
0: Parle bien devant le micro, Antoine.
3: Marina.
0: Oui.
3: Et une belle personne qui m'appelle pour accompagner ses danses, pour travailler à la Peña. Et on avait monté un groupe... On a travaillé énormément ensemble. Mais ce qu'on peut dire de cette personne, c'est un grand merci. Un grand merci parce qu'elle a créé quand même un endroit magnifique. Et un endroit où on se retrouve, tous les passionnés de flamenco, où on partage notre passion, on joue, on chante et on danse à la Peña, grâce à elle. Voilà.
0: Oui, parce que le lieu n'a pas vraiment bougé. Il y a eu des travaux, il y a eu des rénovations, mais le lieu est tel qu'il avait été au départ pensé, notamment ce fameux tablao hein, qui a été construit par les gens de la Peña eux-mêmes, dont Denis Joubert qui est là et qui prend des photos seulement. Il m'a dit non, tu ne me fais pas parler, je veux seulement prendre des photos. Mais n'empêche qu'on parle de toi, Denis. Tu étais parmi ceux qui ont monté tout simplement les palettes en fait pour faire les fameux tablas du tablao, donc qui est toujours donc au rue Georges Manac et le lieu existe encore. Tito, tu veux peut-être dire quelques mots sur la création de la Peña. On en parlait tout à l'heure, c'est-à-dire que ce qui s'était passé, c'est que c'est surtout à la différence de certaines écoles de baile qui existaient déjà, Marina a de suite pensé à ouvrir le lieu pour en faire vraiment une association.
4: Ouais, c'est ça. Mais si, elle a pensé à nous tous. Elle a monté son école de danse. Et puis à côté, elle a ouvert à nous tous. Il y avait un bar, il y avait tout ça. Et donc, on pouvait s'y retrouver. Et puis après, on pouvait jouer jusqu'à pas d'heure.
5: C'est ça.
4: C'est, donc, on s'est tous retrouvés là-bas. On a tous peint les murs de ce peña. On a tous participé à quelque chose. On se voyait tous là-bas. On avait un endroit où se retrouver. Parce qu'avant, il n'y avait pas d'endroit, quoi. C'était... Il y en a eu, il paraît, à l'époque, le Sol y Sombra ou l'Andalusia aussi, qui a pris un virage après différent. Ouais. mais autrement, ça avait disparu, tout ça. Il n'y avait plus rien. Et on avait un endroit où se retrouver, où on ne nous mettait pas dehors.
0: Oui, elle avait relancé, en fait, la fission, ouais. Finalement. Hein.
4: Elle avait relancé la fission entre nous. Mais avec Tony, on se voyait là-bas. Toute sa famille venait. Si. Enfin, je ne sais pas, c'était assez curieux. On voyait de tout, hein. C'était génial. Hein. On tenait le bar, un coup c'était lui, un coup c'était moi.
0: Je m'en souviens, c'était un tour de rôle.
4: On faisait à bouffer, on faisait cuire des poulets.
3: C'était une belle soirée, oui.
4: Ah, c'était beau. Ouais.
0: C'était. Et puis ça se terminait des fois avec les premières lueurs du jour.
4: Oui, on sortait, il faisait jour.
0: Je m'en souviens.
4: Bon, et puis comme elle organisait des spectacles avec des artistes venant de l'extérieur
0: voilà,
4: aussi, elle nous a amené d'un seul coup, il y avait tout le monde.
0: Oui, c'est vrai. Elle a été aussi un peu précurseur dans ce sens-là.
4: Ah, ouais.
0: Les premiers tableaux, elle a très vite fait appel à d'autres flamenco.
4: D'ailleurs. Elle n'a pas fermé ça pour elle.
0: C'est ça.
4: Ce qui fait que, grâce à elle, on a connu tous les flamencos de la France.
0: Et les flamencos sont rencontrés aussi.
4: Ouais,
0: c'était devenu un lieu de rencontre. Oui.
4: Christo, Menchon, tout le monde
0: Picante,
4: venait. Ouais, même ce Toulouse, il y a Pepito qui est venu, tout le monde venait.
0: Pepito Montalegre.
4: Ça nous permettait de passer les soirées. Nous, on était contents. Moi. Et après, alors, je disais tout à l'heure, le surnom de Tony, nous, on l'appelait Tony les doigts d'or. Je te jure, on t'appelait comme ça, parce qu'il jouait, il joue toujours aussi, mais c'était un régal. On savait que n'importe qui arrivait, on donnait la guitare à Tony, on en avait jusqu'à 6h du matin. On était contents, nous, on pouvait boire des coups et passer une belle
5: soirée. Ça n'a pas changé.
4: Ah, non, je veux bien le croire.
0: Bah justement, en parlant de tes doigts dits d'or, Tony, tu pourrais peut-être les faire sonner.
3: Oui, d'accord.
0: Ouais, tu es d'accord? Allez. Donc Tony va se lever.
6: C'est pour montrer qu'on ment pas, quoi. Pour...
3: Si tu nous chantes quelque chose, lui.
0: Ah, bah, pour la radio, je no canto.
3: Ah, vale.
0: En mi cuarto de baño, sí. En plan juerga con los amigos, sí, pero aquí no. Pero tenemos un cantador así de... Voilà, c'est Moïse. On l'a déjà entendu. Quand on a eu l'émission sur Cordoue, Moïse était déjà venu.
6: Toca, Antonio, y on verra.
0: Y nosotros le palmero. Si hay palma. Donc voilà. Eh bien, écoutez, pour ceux qui nous prendraient en cours de route, c'est Falsetta, Radio Campus Bordeaux, 88.1 ou sur le net. Et on a donc l'insigne honneur ce soir de recevoir. Bah, on est pratiquement une dizaine dans le studio. Voilà, il y a même Ghislain qui est là, qui jette un petit coup d'œil, ça lui rappelle des souvenirs aussi, parce que la musique et les musiciens de Bordeaux, ça le connaît. Voilà, puis il y a des aficionados, il y a des practicos, et il y a aussi des professionnels, dont Tony Hernandez qui va prendre sa guitare et qui va nous jouer quelque chose. Puisque Tito a vanté ses mérites.
1: Ouais. Antonio qui donne la classe et donne les cours à la Peña. Donc voilà, si vous voulez des cours de guitare, vous savez où aller. À la Peña, Copas y Compas avec Antonio.
0: Allez.

0: 好嚟。
1: Pour les auditeurs impétrants, est-ce que tu pourrais nous dire, Moïse, qu'est-ce que vous avez effectué, qu'est-ce que vous avez chanté et joué et toqué?
2: Pues Antonio se arrancó por Soleá y como estaba al aire por arriba, pues he hecho Soleápola, una Soleápola de camarón. Un poco a mi manera, claro, porque cantar por camarón, eso no está dado a todo el mundo. Así que lo transformo a mi manera. Pero el disco verde este que hizo con Paco,
1: sí.
2: Magnífico. En ese álbum está Soleápola.
1: Soleápola, donc inspiré de camarón, notamment ce fameux disque. Alors effectivement, la couverture, la portada est verte, et je pense que c'est juste Camarón et Paco de Lucía.
2: Ils s'appelaient tous comme ça, ouais. Ils s'appelaient Camarón de la Isla et Paco de Lucía.
1: C'est vrai qu'à une époque, ils s'embêtaient pas avec les titres, en fait, à chercher des titres. C'était voilà, Camarón et Paco de Lucía.
2: Après, c'était déjà une garantie, hein, tu vois.
1: Exactement.
2: Pour les connaisseurs de flamenco, tu vois. Dans la tête d'un première, tu vois, Paco de Lucía et Camarón, c'est bon.
1: Tous les deux jeunes, là. Ouais.
2: Avec une force en plus qu'ils avaient,
1: C'était l'époque où il y avait les cassettes dans les stations-service, tu te rappelles, Tito?
3: On achetait tous ces cassettes, Tijerita et compagnie, il y avait tout là.
1: Tous les rumberos, c'est pour fiesta et tout ça. Alors des fois, c'était pas cher, mais des fois on se faisait avoir aussi. C'est-à-dire que des fois, c'est des trucs un peu sous le manteau, et ben t'achetais, puis en fait, il y avait rien quoi sur le.
2: C'était.
1: Mais oui, c'était des fois c'était des copies, donc ou alors c'était très mauvais. Là,
2: même dans les stations-service.
1: Oui, dans certaines, oui. De la muerte, oui. Voilà. Bon, mais un magnifique, merci beaucoup. On écoutera peut-être tout à l'heure Denis, tu as amené ta guitare aussi ?
4: Elle est là.
1: Il ne sort jamais sans sa guitare et puis c'est tout. Et ben voilà. Samantha, par rapport au.
5: Oui.
1: Non, par rapport au baile, même si tu ne l'as peut-être pas. Enfin, si, tu l'as connue, Marina,
5: on
1: en a parlé l'autre jour,
5: mais
1: sûr, tu l'as connue à Séville en plus.
5: Je l'ai connue à Séville pendant quelques années. On s'est connus dans les cours de danse de Alicia Marquez, c'était. Elle venait au cours. Et elle et moi, en fait, on a été les premières à vouloir les cours de bata sur Séville. Il n'y en avait pas tant que ça. Il y en avait très, très peu. Et en discutant avec Marina, parce qu'on se voyait très, très souvent, donc on discutait beaucoup. Elle m'avait raconté un petit peu la peña, movida, tout ça. Elle m'avait raconté. Et donc, en discutant avec elle, en fait, elle me disait qu'elle avait très envie de prendre des cours de bata d'école et que moi aussi. Et du coup, on s'était dit, bon, ben, on va motiver Alicia Márquez. Alors, pour ceux qui ne connaissent pas Alicia Márquez, c'est une des élèves de Matilde Coral, qui est un peu, on va dire, la reine de la bata d'école à Séville et de l'école sévillane. Donc, voilà, on avait avec nous vraiment celle qui devait nous enseigner la bata d'école. Et avec Marina, on avait parlé avec Alicia, je m'en souviens. Et du coup, c'est grâce à Marina et moi aussi, du coup, toutes les deux, que les cours de bata ont commencé sur Séville, à l'école de Alicia Márquez. Il n'y en avait pas du tout. Il y en avait très, très peu, d'ailleurs. Et parce que, déjà, c'est un investissement. Une bata, ce n'est pas donné. C'est, c'était un budget, déjà. Donc, les élèves, elles n'avaient pas trop le budget pour s'y inscrire. Mais au final, on a réussi à ramener pas mal de monde avec Marina. Mmh. Et les cours ont débuté... Alors, je ne sais plus en quelle année c'était. Et à partir de là, Alicia n'a jamais arrêté de donner des cours de bata dans son école.
1: C'est très, très, très belle anecdote, effectivement, qui met aussi en lumière bien la façon dont Marina concevait l'arte flamenco, c'est-à-dire d'abord dans le partage, hein, on en a parlé tout à l'heure, et puis dans l'événement artistique, dans le bon sens du terme, quelque chose qui advient. Voilà. Elle aimait beaucoup ça, en fait, la mise en situation artistique. C'est pour ça aussi qu'elle est allée aussi vers des formes comme le théâtre, d'autres types de musique, hein, puisque je me souviens notamment de choses faites à la Peña avec des danseurs de tango. Hein, c'était une des premières à faire ce genre de mescla, en fait, hein, avec Juan Carlos, son compagnon de l'époque, et à qui on rend hommage ce soir, qu'on salue d'ailleurs ce soir. Bon, on va faire une petite pause parce qu'on a pas mal parlé, et puis on a des choses à se dire aussi entre nous, et puis on vous le cache pas, on boit un petit coup aussi, donc se déshydrater. On va faire du déshydratif. Mais on va écouter justement, on en parlait tout à l'heure, donc Son de la Frontera, c'est notre générique. On va écouter donc un titre de Son de la Frontera qui va faire plaisir à Tito, puisque ça s'appelle Bulería Negra, bueno, del Gastor.

0: Voilà, comme vous l'aviez constaté, j'ai eu quelques petits ennuis avec le départ de Son de la Frontera et la Buleria Negra del Gastor, qu'on écoutera tout à l'heure, hein, puisque c'est notre générique, donc on va le pousser jusqu'au bout. Du coup, on a eu le plaisir de écouter de nouveau Lo Cabrero, là aussi, autre chose que Por Fandango, Por Tientos y Tangos al final, notamment avec une lettre là qui dit à la fin qu'effectivement, voilà, tout se vend, mais pas le soleil et la nature et la terre, en fait. Il avait ce côté anarchiste, hein, c'était un vrai anarch, je pense, le Cabrero. Et donc, voilà, on a écouté donc Por Tientos Tangos et Lo Cabrero. Alors, je ne sais pas qui l'accompagne à la guitare, mais nous avons Denis qui est là avec nous. Et peut-être qu'on pourrait enchaîner, si tu es d'accord, Moïse, avec quelque chose accompagné par Denis. Ou Denis, tu veux jouer quelque chose, un solo de quelque chose?
1: Oui,
0: allez, Denis, solo. Attends, ne bouge pas parce qu'il faut que je remonte tout ça.

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0: 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Voilà, vous l'aurez compris, on est en direct en vivo sur Radio Campus 80.1. Ce soir, c'est una juerguita, comme je l'avais dit, parce que c'était le plaisir de nous retrouver autour de la mémoire de Marina, autour de cet hommage au Caballero, et puis, comme on l'a dit tout à l'heure, le partage, le plaisir d'être ensemble. On évoquait de nouveau le fait qu'effectivement, cette période de la fission bordelaise, enfin en tout cas cette période des débuts de la Peña, donc qui s'appelait donc Movida, ça a permis justement de recentrer la fission bordelaise et de permettre par exemple que des gens qui venaient d'univers différents, mais qui étaient unis par cette affiction, professionnels, semi-professionnels, amateurs, eh bien, on se retrouve et nos histoires sont croisées et elles continuent encore. Et je trouve ça effectivement magnifique. Rien que pour ça, c'est splendide ce qu'avait imaginé Marina. Tu voulais dire un petit mot,
2: ouais, je voulais pas partir aujourd'hui sans dire ça parce que, en fait, moi, je suis arrivé à Bordeaux et je suis tombé sur la Peña. Et j'ai pas fréquenté Marina, malheureusement. Je l'ai vue à l'heure de
0: des 30 ans.
2: 30 ans de la Peña, oui. Tu me l'as présentée, j'ai discuté un peu avec elle, mais j'aimerais aussi bien le remercier de la création de ces lieux qui est vraiment magnifique. Et moi, je l'ai dit en tant qu'Andalou, quand je suis débarqué là-bas, je me suis dit, c'est pas possible. Uh-huh. En fait, c'est pas possible un lieu comme ça à Bordeaux. Mais c'est incroyable. Quelle
0: chance. Tu n'y attendais pas.
2: Ça a été
0: un choc. Ouais. Ouais.
2: Pas du tout. C'était vraiment un choc. Hein. Un endroit où il y avait des vrais flamencos, des connaisseurs. Des gens comme toi, non, comme Antonio, comme Denis, comme Roland, comme Anthony, Samantha qui est arrivée après, il y avait Cécile. Je me suis dit, mais c'est quoi cet endroit? Mmh. C'est incroyable. Je ne l'attendais pas du tout, donc je voulais bien la remercier à titre posthume.
0: Mais tu as tout à fait raison, parce que peut-être que si la Peña n'avait pas existé, peut-être que tu ne serais reparti. Enfin, ou peut-être que ça a créé, en tout cas, un port d'attache. Parce que
2: ah oui,
0: par rapport
2: à
0: ton affiction.
2: Ça a fait quand même une plage, un oasis, non, dans le désert. Mm-hmm.
0: Bah oui, parce que tu es arrivé de ta Córdoba lejana y sola, mais voilà, tu as trouvé ce port d'attache qui, donc pour reprendre ce qu'on disait tout à l'heure, qui, voilà, un autre lien tissé grâce à la Peña, des années après que même si Marina n'était plus là à ce moment-là, l'esprit a perduré.
3: Et avant qu'on oublie, oui. Il faut saluer nos amis de Séville qui étaient avec elle. Il y avait Corinne,
0: oui,
3: Valérie, Raviolita, mm-hmm. Il y avait fait toute et Daniela aussi
0: tout à fait.
3: Qui est venue. Et puis Anna Gala de Montalivet, voilà. Avec Flora Del Mar, toutes ces
0: premières présidentes.
3: Ouais, les premières présidentes de la Peña. C'est encore des dames. Hein. Excusez-moi, messieurs, mais c'est encore des dames qui ont monté tout ça.
0: Ouais,
3: qui, elles venaient nous chercher, elles nous prenaient. mais sans elles, sans les dames, il y aurait rien.
0: Olé, dis-toi.
3: Non, mais c'est vrai. Hein,
0: c'est
3: incroyable, ces femmes. Alors, on les embrasse bien fort. Voilà. Je suis sûr qu'elles nous écoutent,
0: oui,
3: même à Séville, là, les trois. Là,
0: oui, oui.
3: Et puis, elles ont accompagné Marina jusqu'au bout. Quoi. Ouais, Daniela est allée avec Raviol. Elles ont été jusqu'au bout. Quoi. C'est, c'est fabuleux. C'est des copines vraiment du début jusqu'à la fin.
0: Jusqu'à la fin, ouais. Une vraie amitié.
3: Ouais, ouais.
0: J'en profite aussi pour saluer tous ceux qui auraient aimé être là, qui ne pouvaient pas ce soir. Je pense à Valérie, notamment, Rambo. Je pense à Dorita. Je pense à Julia. Je pense qui j'oublie encore, à Dédé et Aline. José et Jocelyne. Juan Carlos aussi. Enfin, tous les gens qui, d'autres personnes, parce que bon, quand on fait une litanie comme ça, forcément, on peut en oublier. Mais c'est, sachez qu'on ne vous a pas oublié ce soir. Vous êtes avec nous.
3: Ben, je suis sûr qu'elle nous écoute à Séville. J'ai vu Valérie, elle mettait le truc tout
0: d'accord.
3: à l'heure. Elle dit, j'espère.
0: Oui, en tout cas. Elles pourront le réécouter, Samantha, puisque c'est toi la spécialiste du podcast. Donc, vas-y, tu vas tout nous dire.
4: Oui, donc effectivement, l'émission est en direct, mais elle est enregistrée. Et après, c'est moi qui le mets sur Internet, sur le SoundCloud. Voilà, il y a tous les liens. De toute façon, je vais faire un petit récap avec tous les liens. Et puis, je vais créer une page Instagram aussi, voilà, pour diffuser un petit peu plus. Donc, vous aurez toutes les infos. Et effectivement, voilà, en général, alors c'est diffusé dans 2 semaines. Dans 2 semaines. Et après, l'émission est mise sur Internet pour que tout le monde puisse l'écouter n'importe où dans le monde. Parce que c'est vrai qu'en direct, c'est, on va dire, plus local. Oui, mais... Alors que sur le SoundCloud, c'est vraiment dans le monde entier. Parce qu'en plus, j'ai les statistiques. Voilà. Ça m'amuse de regarder un petit peu. Donc, il y en a en Inde, il y en a aux États-Unis, énormément qui nous écoutent. Donc, ils nous écoutent ce soir et en rediffusion, voilà, un petit bonjour à tout le monde.
5: Je peux dire également que même en direct, c'est diffusé dans tout le monde, puisque le streaming
4: d'accord.
5: est mondial.
4: Ok, voilà. oui. Okay.
5: À partir de là.
4: D'accord, en streaming, effectivement.
0: Voilà, c'était l'intervention.
4: L'intervention de Ghislain.
5: La FM est locale, mais le streaming est mondial.
4: Il faut quand même remercier Ghislain aussi de nous accueillir avec l'émission Falsetta. Donc, depuis de nombreuses années déjà avec Ludo et puis avec moi aussi, là, on a repris ensemble. Et Ghislain est toujours là, très accueillant et toujours pour nous aider quand il y a des petits problèmes d'enregistrement. Donc voilà, on peut l'applaudir parce que vraiment, il est toujours...
0: disponible.
4: Toujours
0: et
4: disponible
0: efficace.
4: Et efficace, oui.
0: Ce qui n'est pas mon cas. Enfin, disponible, oui, efficace.
4: Alors, il y a quelques couacs des fois, mais...
2: Moi, le seul

0: Si.
1: Alors, en parlant de spectacle, justement, Tito, profitons-en, puisque là, tu parlais des spectacles de C'était mieux avant, mais c'était pas vrai,
2: c'est parce qu'on est des vieux cons, voilà. Et maintenant, on a envie de dire qu'on en a eu sous la pédale avant, mais on en a voilà. plus.
1: Hein. On a encore les pédales, mais...
2: Tout le monde,
1: On est un peu en roue libre. Mais je voulais te faire réagir, très bien, parce que ouais. ça t'a permis de prendre un peu de temps pour chercher... ce que tu vas nous dire, c'est-à-dire que tu as une annonce à faire par rapport justement à un spectacle qui aura lieu.
2: Ouais, je voudrais parler du festival qu'organisent les filles de Montalivet. Alors, l'association de Montalivet organise un festival tous les ans. Tony y a joué la première année. Hein, oui. Heureusement qu'on a toujours nos locaux pour aider à passer les choses. Alors, cette année, ça se fera le dimanche 20 septembre. Et à le Monta del Sol, le festival Monta del Sol.
1: Tu m'as dit le 29 tout à l'heure.
2: Ouais,
1: c'est
2: je
1: le 20,
2: me suis trompé,
1: en fait.
2: Tu sais comment je suis. J'ai pas de tête, de toute façon. J'ai tout perdu en route. Alors, viendra chanter Ivan Chasco avec à la guitare Javier et Ana Maria, qui sont des gens que les filles ont rencontrés à Malaga.
3: El Chasquillo.
2: Ouais.
3: C'est un phénomène.
2: Ouais. Oui, c'est lui qui vient.
3: El Chasquillo.
2: Ouais. Cool. Et il y aura des Sévillans au marché. À la danse, qui vont danser avec Ivan Chasquio. Et il y aura El Para et Lori l'Arménia qui vient danser le Paris.
1: Ah, Lori,
2: et puis nos copains, les Tequema, qui vont jouer voilà. le bal de Séville après. Et le lendemain, ils font la messe dans la chapelle.
1: D'accord.
2: Messe comme...
1: Mais tout habillé, la messe. Comme c'est à Montalivet, je... Non.
2: Oui, oui. Alors, le 20 septembre, c'est gratuit. C'est la journée, c'est l'après-midi. Oh, on est au soleil. Après, on fait les andouilles sur la plage en Séville. Puis voilà.
1: Mais ben moi, je sais pas, un programme comme ça, ça donne envie d'y aller, non, Tony?
4: Qu'est-ce que c'est?
2: Tony, il est invité permanent.
1: Bon, ben, magnifique. Donc, 20 septembre,
2: ouais.
1: Montalivet.
2: Ouais.
1: Oui, c'est vrai, l'an dernier, il y avait un très joli cartel aussi, parce que l'an dernier, il y avait quand même la fille de...
4: Non, Pepe Torres, l'année dernière.
1: Hein?
2: L'année dernière, c'était Pepe
1: Torres. Ah, c'est Pepe Torres. C'était l'année d'avant.
2: C'était mes dernières anguilles avec les contacts des gens du métier de Morin, tu vois. C'est...
1: Yeah. Pepe Torres qui est lié d'ailleurs aussi à Son de la Frontera et à tout.
2: Bien
1: tout
2: sûr, Pepe Torres c'est le petit-fils de José Lero, tu vois. Et la sœur de José Lero, c'est elle qui est la mère de la grand-mère de Paco Amparo.
1: De Paco Amparo, voilà, on t'en parlait tout à l'heure. Bon, muy bien. Bueno, quedan 10 minutos et il nous reste un petit peu à boire, je vois. On va finir ça tranquillement. Ben, on l'écoute, la fameuse Bolivia. Alors, celle que j'ai là, finalement, c'est la Bolivia Menor.
2: Ouais, Menor. Alors, je reviens, oui. C'est le 19 septembre, le festival, et le 20 septembre, la chapelle. Je suis désolé, je vois rien. Merci.
1: Mais non, Tito. Allez, on écoute la Bolivia Menor. 5 minutes 33 de Bolivia, des morrons, de tout ce qu'on aime. Allez, c'est parti. Il faut que je choisisse bien. Voilà, c'est où? C'est là. Oui, je suis de plus en plus fort. C'est parti.
3: On va aller Chasquio, il est bien.
2: Ouais.
3: On va aller Chasquio, il est bien.
2: Ouais.
3: Il chante.

0: Olé.
1: Voilà, on a laissé.
0: C'est José Valencia, hein.
1: Exactement. Donc, bravo. On n'était pas à Morón, voilà. On était à Lebrija. Bon, après, tout ça, c'est à peu près.
2: C'est la soirée, c'est la soirée qui est bonarde.
1: Désolé. Après, bon, après, c'est un challenge aussi. Hein. Je fais une annonce, en fait, c'est autre chose qui passe. Et puis, je les interroge. Ah, c'est quoi ça, finalement?
0: C'est fait exprès, en fait.
1: Oui, c'est ça. Merci, Samantha. Tu me sauves une fois de plus. Bon, il reste.
3: Il reste un franco-andalou, en plus.
1: Voilà, donc, il nous reste 4 minutes. Je voudrais ramener un petit peu au centre du studio, c'est pourquoi on est réunis ce soir. Donc, ce moment de mémoire autour de Marina, on a bien rigolé, on a passé un moment aussi festif et joyeux et d'affection, hein, en rappelant tout ce que ça a remué chez nous et en écoutant Moïsès, Tony et Denis, que je remercie pour être venus. Je remercie aussi les Palmeros qui étaient là, nos aficionados, donc je répète, Denis, Roland et puis El Tito qui nous a régalé de ses anecdotes. Vous savez que Tito, en fait, tu peux faire du prodomo, hein, tu peux peut-être annoncer que tu joues dans pas très longtemps au théâtre du Gymnase.
2: Ouais, non.
1: Oui, non. Bon.
2: En ce moment, je suis dans Cyrano de Bergerac. Parce qu'après avoir fini flamenco, ça m'a permis de. Je suis devenu maître trancheur de jambon en apprenant à couper le jambon à Séville.
1: Ah, il te reste 2 minutes, Tito.
2: Et après, ouais. J'étais à Paris, c'est comme ça que je me suis retrouvé comédien. Voilà. Et maintenant, je joue de la guitare sur scène. C'est moitié flamenco, moitié classique, moitié.
1: C'est fantastique.
2: Et puis, je chante aussi, voilà, des bêtises.
1: Donc, si vous êtes à Paris, à partir du.
2: À partir du 17 juin jusqu'au d'accord. 6 juillet.
1: Bon, sur les dates, il n'est pas très fiable, ouais. Mais.
2: Non, je ne suis pas fiable du tout.
1: Voilà, mais ça devrait être à peu près dans ces eaux-là. Théâtre du Gymnase, c'est
2: au
1: ça.
2: Au Théâtre du Gymnase.
1: Avec Edouard Baird.
2: Avec Edouard Baird.
1: Bon, superbe.
2: Merci.
1: Bah, écoutez, je vous remercie beaucoup, une fois de plus. Et je vous vois là, Tito, et notamment, je pense à vous, à Tito et Antonio. C'est vrai qu'on le dit tout à l'heure, si la Peña, et donc si Marina n'avait pas eu cette généreuse idée, eh ben, on serait peut-être croisés, mais on ne serait pas connus. Comme on s'est connu, et ça me fait extrêmement plaisir. Samantha, merci pour cet accompagnement.
0: Enfin, merci à toi. Accompagnement, cette
1: ce
0: saison,
1: duo,
0: oui.
1: Totalement mano à mano.
0: C'était la dernière émission. Voilà. On se retrouve à partir de septembre-octobre. On okay. annoncera la date de reprise des émissions de Falsetta.
1: Ok. Bah voilà, on va faire même pas un générique de fin. On va juste dire olé, attendez, vous êtes prêts? Un, deux, trois.
0: Olé!
2: Olé!

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